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1: Bonjour à tous et à toutes. Les faits marquants, les informations à retenir tant à l'international qu'au national, faisons un tour d'horizon de l'actualité de cette semaine en Slovaquie, dans votre hebdo du dimanche.
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1: Préparé et présenté par Marie Ondine.
2: Le groupe de Visegrad doit renforcer sa coopération. La reconstruction de l'Ukraine après la guerre sera un enjeu majeur pour les pays membres. C'est ce qu'a déclaré le président du Parlement slovaque Richard Raši lors d'une conférence de presse conjointe avec Volodymyr Czarzasky, président de la Diète polonaise, qu'il a reçu lundi au château de Bratislava. Selon le représentant polonais, les récentes élections hongroises ont ouvert à la Pologne la possibilité d'une coopération confidentielle au sein du V4. Richard Raši a rappelé que la Slovaquie présidera le V4 à partir du 1er juillet. Le président serbe Aleksandar Vučić a rencontré lundi à Bakou, en Azerbaïdjan, le ministre slovaque de l'Environnement, Tomáš Taraba, à l'occasion du Forum urbain mondial. Il l'a remercié du soutien apporté par la Slovaquie à l'intégrité territoriale et à la souveraineté de la Serbie, ainsi que son appui au processus d'adhésion à l'Union européenne. Monsieur Vučić a ajouté avoir remis une invitation au Premier ministre slovaque Robert Fico pour une visite en Serbie.
3: Le secrétaire d'État au ministère slovaque des Affaires étrangères et européennes, Marek Eštok, s'est rendu en Autriche où il participe ce mercredi au Forum international Europe Forum Wachau 2026. Les discussions portent notamment sur le renforcement de la compétitivité européenne, de la résilience économique et de la souveraineté stratégique de l'Union européenne dans un contexte géopolitique en mutation. Cette année, le Forum célèbre le 30e anniversaire de sa création. Le Parlement européen doit se prononcer ce mercredi sur un projet de résolution concernant l'état de la démocratie et de l'état de droit en Slovaquie. Le texte appelle la Commission européenne à examiner d'éventuelles violations des valeurs fondamentales de l'Union européenne et prévoit, si nécessaire, des mesures pouvant aller jusqu'à la suspension des fonds européens. Le document critique notamment les réformes du droit pénal et de la constitution slovaque, ainsi que les inquiétudes liées à l'indépendance de la justice, à la liberté des médias et à la pression exercée sur la société civile.
4: Mercredi, le Premier ministre Robert Fico a rencontré le président de la République d'Albanie, Bajram Begaj, en visite officielle en Slovaquie au siège du gouvernement à Bratislava. La coopération économique est notre priorité absolue. Le volume des échanges commerciaux bilatéraux est en constante augmentation et nous constatons des opportunités, notamment dans les secteurs de l'énergie, des infrastructures, de la numérisation, de la gestion des déchets et du tourisme, a déclaré M. Fico, ajoutant qu'il existait également un fort potentiel de coopération dans l'industrie de la défense. La conclusion d'un accord sur la prévention de la double imposition et de la fraude fiscale, entrée en vigueur en avril 2024, constitue une étape importante vers le renforcement de la coopération économique bilatérale. Le nombre de touristes slovaques choisissant l'Albanie comme destination de vacances est également en hausse. C'est une occasion pour nos citoyens de découvrir votre pays et de surcroît, cela ouvre de nouvelles perspectives de coopération et d'investissement, a déclaré le Premier ministre. L'établissement d'une liaison aérienne directe entre Bratislava et Tirana est un facteur clé du développement du tourisme. Lors d'une réunion au siège du gouvernement, le Premier ministre a exprimé son soutien à l'intégration de l'Albanie à l'Union européenne. L'élargissement de l'Union est un investissement dans la sécurité et la stabilité du continent européen et doit rester crédible, équitable et surtout fondé sur le mérite, a souligné M. Fico, ajoutant que la région des Balkans occidentaux était une priorité de la politique étrangère slovaque.
1: Cet hebdo est maintenant terminé, mais restez avec nous car nous enchaînons avec votre émission dominicale « Entre nous ». Auditeurs de RSI, je continue sur ma lancée et je vous garde ce dimanche. Un dimanche qui vous fera découvrir un nouveau volet de notre série sur le jumelage des villes slovaques avec d'autres villes du monde. Un reportage tellement riche qu'il n'y a plus de place pour le courrier des auditeurs d'aujourd'hui. Un mal pourra bien car cela vous permet de prendre la plume ou le clavier pour nous écrire. Et profitez-en pour participer à notre jeu concours Eau Vive. Pour ce quatrième volet, vous avez encore une semaine jusqu'au 31 mai pour répondre à cette question. Combien de sources minérales à effet thérapeutique se trouvent dans la station thermale de Bardejo? Allez, allons-y pour notre reportage du jour.
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1: Nous avons ouvert une fenêtre sur le monde et découvert des villes partenaires slovaques et étrangères. Nous vous invitons à écouter ce nouvel épisode de la série « Fenêtre sur le monde » dans lequel nous vous présentons ces villes. 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Les journalistes de la rédaction slovaque de RSI, Ingrid Slaninkova et Iveta Michalikova, ainsi que le rédacteur en chef de Radio Regina West, Michal Erceg, vous invitent en Roumanie, dans la ville de Nadlac. En Slovaquie, le jumelage se fait avec le village de Budmerice, situé dans l'ouest du pays. Bien que situées dans deux pays différents et paraissant tout aussi différentes, ces deux villes partagent de nombreux points communs, notamment la langue slovaque. C'est cette singularité qu'elles ont décidé de transformer en une véritable coopération. Une fenêtre sur le monde, l'histoire des villes jumelées. Le pittoresque village de Budmerice se situe dans la région de Pezinok, dans la vallée de la rivière Gidra, en bordure des fertiles plateaux de Trnava, protégé à l'ouest par les Petites Carpates. Il appartient à la région viticole des Petites Carpates et à la micro-région de Červený Kameň. Le chemin de pèlerinage historique restauré de Saint-Jacques-de-Compostelle en Slovaquie le traverse. La première mention écrite de Budmerice remonte à 1296. Des siècles s'écoulèrent marqués par le développement et les souffrances, notamment le travail servile sur les terres et les vastes étangs du domaine de Červený Kameň, auquel le village appartenait depuis le XVIe siècle. Malgré des conditions de vie difficiles, les habitants se consacrèrent à la viticulture, à la vinification et à la fabrication de voitures. Les potiers et les meuniers de plusieurs moulins situés sur la Gidra et le Petit Danube étaient regroupés en corporations. Quelques siècles ont passé et Budmerice est un village fier de son identité qui continue de se consacrer à la viticulture et à la vinification, mais propose également de nombreuses autres activités intéressantes. Plusieurs organisations sociales, associations civiques et particuliers développent une riche offre culturelle et éducative. La section locale de Matica Slovenska préserve depuis longtemps les traditions populaires et a rassemblé des objets historiques dans un petit musée ethnographique, la salle de Budmerice. Ce véritable trésor d'histoire a déjà accueilli des touristes venus des quatre coins du monde, dont certains reviennent pour apprendre à confectionner les spécialités locales et à fabriquer des objets d'artisanat. Et puisqu'il en est question de coopération avec une ville étrangère, c'est la section locale de Matica Slovenska qui a été à l'origine de la mise en place d'une coopération entre Budmerice et la ville roumaine de Nadlac. Helena Kadlačíková, présidente de la section locale de Matica Slovenska à Budmerice, a été la première instigatrice de ce partenariat international.
5: Lorsque nous avons rétabli la section locale de Matica Slovenska en 1989, nous avons exprimé notre souhait de coopérer avec les Slovaques de l'étranger. Nous avions déjà des camarades de classe originaires de Bihor, une région montagneuse de Roumanie, mais comme j'étais à la faculté des sciences et que ma collègue venait d'examiner des étudiants, je lui ai demandé si nous avions des Slovaques de l'étranger parmi eux. Elle m'a alors indiqué que Palko Hlasnik, notre étudiant de l'époque, était aujourd'hui président de l'Union démocratique des Slovaques de Roumanie. Auparavant, Tchèques et Slovaques étaient regroupés, mais désormais, il n'y a plus que des Slovaques. Pavol Hlasnik est venu nous présenter la professeure Elenka Kmeťová, qui enseignait dans leur lycée. C'était une personne d'une grande bonté qui a développé une coopération qui s'est poursuivie pendant de nombreuses années. Et nous a mis en relation avec l'Union démocratique et c'est ainsi que nous avons établi notre premier accord de coopération officielle.
1: Maria Rybecka, également de la branche locale de Matica Slovenska à Budmerice, a également participé aux activités d'introduction.
2: Ces visites ont été très intéressantes. Les jeunes retraités de Roumanie étaient curieux de découvrir ce que nous avions ici, car certains d'entre eux avaient vécu en Slovaquie il y a de nombreuses années et souhaitaient et savoir à quoi ressemblait le pays après la Révolution. Je pense qu'ils ont été très satisfaits, ce qui explique pourquoi ils ont initié cette coopération.
1: Helena Kadlečíková de compléter.
6: A potom sa rozvinula spolupráca v rôznych.
2: Puis la coopération s'est développée dans divers domaines, notamment l'éducation. Nous avons collecté les cahiers dont ils avaient besoin à l'époque et nous avons apporté des livres lors de nos déplacements. Nous nous sommes rendus à Nadlak avec une troupe de théâtre pour une représentation là-bas. Et à leur tour, ils sont venus ici avec leur troupe. Et nous avons pu entendre ce Slovaque mélodieux et ancien. Après 1989, le commerce a commencé à se développer. Divers entrepreneurs sont venus, notamment des fleuristes, et ils ont partagé leurs expériences. Un maître tailleur est venu donner de précieux conseils à notre couturière. Des sportifs, des joueurs d'échecs et des footballeurs ont également collaboré. Des matchs ont été organisés une fois à Nadlak, une autre fois à Budmerice. Des vignerons se sont joints à nous car ils cultivent aussi la vigne. Ils ont participé à nos expositions de vin. Notre collaboration s'est principalement concentrée sur le domaine culturel. Exposition d'artistes, exposition de broderie. Lors de notre dernière visite, il y avait eu une grande exposition commune de broderie.

0: Finalement, les villes de Budmeritse et de Nadlac ont signé un accord de coopération officielle en novembre 2011. La manière dont ils allaient le mettre en œuvre était la question posée au maire de Budmeritse, Josef Savkuliak.
1: En ce moment, nous sommes un peu, voire très occupés, car nous avons beaucoup d'activités. Nous avons récemment reçu une invitation pour la fête de la saucisse, mais j'ai malheureusement dû la décliner, étant donné notre charge de travail. Nous nous préparons actuellement à représenter la Slovaquie au village européen, car nous avons remporté l'an dernier le prix du village de l'année 2025. Cette situation est donc peut-être temporaire, mais j'attends avec impatience de pouvoir aller à Nadlac, car j'y vais depuis 15 ans. Les visites, que ce soit avec le maire ou avec tous les habitants de Nadlac, ont toujours été très chaleureuses et j'apprécie vraiment beaucoup ces visites.
0: Comme nous l'avons entendu, la coopération est actuellement quelque peu en retrait. Mais si elle reprend à l'avenir, dans quel domaine le maire de Budmeritse, Josef Savkuliak, peut-il l'imaginer ?
1: C'est intéressant concernant l'éducation. Les troupes de théâtre se sont visitées à de nombreuses reprises. Nous avons passé de si bons séjours. J'imagine que ce serait la même chose dans le domaine du sport. Cela signifie que les footballeurs aimeraient y aller et jouer. Et dans le football, je crois que nous allons reprendre notre coopération, ainsi que ce partenariat et cette camaraderie.
0: Maria Ribetska, de la branche locale de Matica Slovenska à Budmeritse, s'intéresse à la gastronomie, aux recettes et aux traditions culinaires. Qu'est-ce qui l'a particulièrement marqué dans la cuisine de la ville roumaine de Nadlac ?
2: La première chose qu'il faut mentionner, c'est leur salami, leur saucisse, leur chou et leur petit pain. Ils sont délicieux et à chaque fois qu'ils viennent, ils en apportent tellement que les tables débordent de ces victuailles. Impossible de décrire tout ce qu'ils préparent, toutes ces gourmandises, mais ce sont des recettes de leur mère et de la mère de leur mère, des recettes qu'ils ont rapportées de Slovaquie. Ils y sont très attachés, c'est une véritable tradition.

0: Comme nous l'avons déjà entendu, les habitants de Budmerice apprécient chaque visite des Slovaques de Nadlac et aiment particulièrement faire le déplacement pour les rencontrer. Ils aiment découvrir le cadre de vie de ces Slovaques étrangers, mais aussi l'histoire de cette ville située dans l'ouest de la Roumanie, à la frontière hongroise. Nadlac est le cœur de la vie sociale et culturelle slovaque en Roumanie. Ludmila Šorbáková, une habitante de Nadlac, le confirme.
1: História nadlackých Slovákov začína v roku 1800.
2: L'histoire des Slovaques de Nadlac commence le 24 avril 1803. Ce jour-là, à 4 heures du matin, ils arrivèrent de Slovenský Komloš en Hongrie voisine. La région étant devenue surpeuplée en raison d'un fort taux de natalité, alors, ils adressèrent une requête à la Chambre royale de Pečka afin d'obtenir l'autorisation de se rendre à Nadlac et d'y commencer une nouvelle vie. Les Roumains locaux ne parvenaient pas à cultiver toutes les terres agricoles. Nos ancêtres vinrent donc s'installer ici, commencèrent à cultiver la terre et apprirent à vivre avec les Roumains, avec lesquels ils entretenaient de bonnes relations.
0: Fait intéressant, à leur arrivée, Nadlac était une ville roumaine qui devint progressivement slovaque. Des Slovaques arrivèrent également d'autres villes hongroises et roumaines, et même de Slovaquie. Aujourd'hui, la ville compte 7000 habitants, slovaques, roumains, hongrois et serbes. Située en plaine, la région est peu industrialisée. Et selon Ludmila Šorbáková, les habitants se consacrent principalement à l'agriculture.

0: Au cœur de cette petite ville, en plein centre d'un parc, se dresse le lycée théorique Józef Gregor Tajowski, qui accueille des élèves depuis 80 ans. Avec les lycées hongrois et serbes de Békéscska Csaba et de Bakski Petrovci, il constitue le pilier fondamental de l'enseignement slovaque. L'histoire du lycée est retracée par son directeur, Dušan Šomrak.
1: Les Slovaques résidant en Roumanie ressentaient le besoin de former leurs propres intellectuels et fondèrent donc, le 25 novembre 1945, le premier lycée d'État tchécoslovaque. Le bâtiment, achevé en 1907, fut financé par l'Église évangélique slovaque de Nadlak, qui dut contracter un emprunt pour sa construction. Il fut conçu par Milan Harmins, architecte slovaque renommé, d'origine serbe, auteur de nombreux édifices importants en Slovaquie et en Europe. Le bâtiment servait à de multiples usages et ses locaux étaient loués. Outre le lycée, il abritait une auberge, un hôtel, des bals, des salles de théâtre et une banque. C'est également là que travailla le célèbre écrivain slovaque Józef Gregor Tajowski, qui donna son nom à notre lycée. Nombre de ses œuvres dépeignent d'ailleurs les environs de Nadlak.
0: L'école dispense son enseignement en roumain, mais aussi en slovaque.
1: Une fois leur baccalauréat en poche, les connaissances acquises permettent à nos élèves de postuler à n'importe quelle université en Roumanie comme à l'étranger. Nombre d'entre eux poursuivent leurs études dans des universités slovaques, notamment en informatique.
0: L'Union démocratique des Slovaques et des Tchèques est située à Nadlak. La ville compte 7 églises, dont 2 slovaques, une maison d'édition publiant des livres et des magazines en slovaque, ainsi qu'un ensemble folklorique appelé Salašan. Fondée en 2003, la troupe Salašan a accueilli de nombreux folkloristes au fil des ans. Sa mission est de préserver et de promouvoir les danses et les chants folkloriques des Slovaques de Nadlak. L'ensemble est actuellement dirigé par Kristina Žukanová, que nous écoutons.
2: Nous avons eu la chance que les débuts de l'ensemble folklorique Salašan soient prometteurs. Nous avons bénéficié d'un soutien pour l'organisation d'événements ainsi que d'un soutien financier tant de Roumanie que de Slovaquie. Cela nous a permis de progresser très rapidement en termes de qualité et d'élargir notre base de membres. Aucun ensemble n'avait auparavant connu de telles conditions. Nous avons travaillé de manière systématique avec l'ensemble de la troupe, en commençant par les musiciens, les chanteurs et les danseurs. L'ensemble a rencontré un vif succès à Nadlak dès ses débuts, ce qui a suscité l'intérêt de nombreux adultes et enfants souhaitant en faire partie. Notre mission est de préserver notre culture traditionnelle. En tant qu'ensemble folklorique slovaque étranger, nous nous produisons régulièrement en Roumanie lors de divers festivals nationaux où nous présentons également du folklore originaire de Slovaquie. Et en Slovaquie, nous présentons notre folklore de Nadlak, le folklore des plaines.
0: Outre l'ensemble folklorique Salašan à Nadlak, le club des retraités est également très actif. Ses membres s'efforcent de préserver l'histoire de la communauté slovaque et de transmettre les traditions aux jeunes générations. Par exemple, le secret de la fabrication des tissus tissés à la main, car autrefois, chaque foyer slovaque possédait un métier à tisser et les femmes de Nadlak tissaient des serviettes, des nappes et autres objets décoratifs. Selon Karolina Dovalova, les nappes étaient dominées par la couleur typique de Nadlak, le bleu, et ornées de motifs variés.

0: Quand on évoque Nadlac, dans le monde des expatriés, les papilles s'éveillent. Car les spécialités locales sont de véritables produits d'exportation. Parmi elles, la saucisse de Nadlac, particulièrement appréciée, notamment par les habitants de Budmerice, village jumelé. Nombreux sont ceux qui s'interrogent sur le secret de sa fabrication. Les habitants de Nadlac, eux, n'ont aucun doute, ils résident dans un excellent paprika cultivé et transformé dans presque chaque foyer slovaque. Selon Ludmila Šomorakova, c'est un processus complexe.
1: Le processus commence au début du printemps avec la plantation des graines de poivron rouge au jardin. Elles germeront et nécessiteront un arrosage régulier. À maturité, les poivrons sont cueillis et attachés à une ficelle pour être suspendus, par exemple sous un abri, où ils sécheront. Chaque poivron séché doit être essuyé pour enlever la poussière, ouvert, nettoyé de toute terre, vérifié qu'il n'est pas abîmé, puis finement moulu. Les piments forts sont bien plus difficiles à préparer car ils piquent les yeux et les doigts.
0: Les habitants de Budmerice apprécient également les quenelles de pain au levain de Nadlac, semblables aux brioches vapeur slovaques, mais sans garniture, généreusement parsemées de graines de pavot, de noix ou de fromage blanc. Par ailleurs, les habitants de Nadlac excellent dans la fabrication de pâtes fraîches traditionnelles. Comme nous l'avons mentionné, malgré le ralentissement actuel de la coopération slovaco-roumaine, les habitants de Budmerice et de Nadlac restent en contact. Ils croisent les doigts pour Budmerice et souhaitent la réussite à leurs voisins. Ayant remporté le prix national du village de l'année en 2025, les habitants de Budmerice ont été nominés pour le prix européen du renouveau villageois. Le 13 mai, ils ont reçu la visite des membres du jury d'experts du comité d'évaluation internationale de ce prix. Une fenêtre sur le monde, l'histoire des villes jumelées. Je vous remercie d'avoir suivi cette émission. Je vous souhaite une bonne fin de week-end et nous entamons la semaine avec sourire et bonne humeur. Allez, à bientôt!
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1: Bonjour à tous et à toutes. Les faits marquants, les informations à retenir tant à l'international qu'au national, faisons un tour d'horizon de l'actualité de cette semaine en Slovaquie dans votre hebdo du dimanche.
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1: Préparé et présenté par Marie Ondine.
2: Le groupe de Visegrad doit renforcer sa coopération. La reconstruction de l'Ukraine après la guerre sera un enjeu majeur pour les pays membres. C'est ce qu'a déclaré le président du Parlement slovaque Richard Raši lors d'une conférence de presse conjointe avec Volodymyr Czarzaski, président de la Diète polonaise, qu'il a reçu lundi au château de Bratislava. Selon le représentant polonais, les récentes élections hongroises ont ouvert à la Pologne la possibilité d'une coopération confidentielle au sein du V4. Richard Raši a rappelé que la Slovaquie présidera le V4 à partir du 1er juillet. Le président serbe Aleksandar Vučić a rencontré lundi à Bakou, en Azerbaïdjan, le ministre slovaque de l'Environnement, Tomáš Taraba, à l'occasion du Forum urbain mondial. Il l'a remercié du soutien apporté par la Slovaquie à l'intégrité territoriale et à la souveraineté de la Serbie, ainsi que son appui au processus d'adhésion à l'Union européenne. Monsieur Vučić a ajouté avoir remis une invitation au Premier ministre slovaque Robert Fico pour une visite en Serbie.
3: Le secrétaire d'État au ministère slovaque des Affaires étrangères et européennes, Marek Eštok, s'est rendu en Autriche où il participe ce mercredi au Forum international Europe Forum Wachau 2026. Les discussions portent notamment sur le renforcement de la compétitivité européenne, de la résilience économique et de la souveraineté stratégique de l'Union européenne dans un contexte géopolitique en mutation. Cette année, le Forum célèbre le 30e anniversaire de sa création. Le Parlement européen doit se prononcer ce mercredi sur un projet de résolution concernant l'état de la démocratie et de l'état de droit en Slovaquie. Le texte appelle la Commission européenne à examiner d'éventuelles violations des valeurs fondamentales de l'Union européenne et prévoit, si nécessaire, des mesures pouvant aller jusqu'à la suspension des fonds européens. Le document critique notamment les réformes du droit pénal et de la constitution slovaque, ainsi que les inquiétudes liées à l'indépendance de la justice, à la liberté des médias et à la pression exercée sur la société civile.
4: Mercredi, le Premier ministre Robert Fico a rencontré le président de la République d'Albanie, Bajram Begaj, en visite officielle en Slovaquie au siège du gouvernement à Bratislava. La coopération économique est notre priorité absolue. Le volume des échanges commerciaux bilatéraux est en constante augmentation et nous constatons des opportunités, notamment dans les secteurs de l'énergie, des infrastructures, de la numérisation, de la gestion des déchets et du tourisme, a déclaré M. Fico, ajoutant qu'il existait également un fort potentiel de coopération dans l'industrie de la défense. La conclusion d'un accord sur la prévention de la double imposition et de la fraude fiscale, entrée en vigueur en avril 2024, constitue une étape importante vers le renforcement de la coopération économique bilatérale. Le nombre de touristes slovaques choisissant l'Albanie comme destination de vacances est également en hausse. C'est une occasion pour nos citoyens de découvrir votre pays et de surcroît, cela ouvre de nouvelles perspectives de coopération et d'investissement, a déclaré le Premier ministre. L'établissement d'une liaison aérienne directe entre Bratislava et Tirana est un facteur clé du développement du tourisme. Lors d'une réunion au siège du gouvernement, le Premier ministre a exprimé son soutien à l'intégration de l'Albanie à l'Union européenne. L'élargissement de l'Union est un investissement dans la sécurité et la stabilité du continent européen et doit rester crédible, équitable et surtout fondé sur le mérite, a souligné M. Fico, ajoutant que la région des Balkans occidentaux était une priorité de la politique étrangère slovaque.
1: Cet hebdo est maintenant terminé, mais restez avec nous car nous enchaînons avec votre émission dominicale Entre nous. Auditeurs de RSI, je continue sur ma lancée et je vous garde ce dimanche. Un dimanche qui vous fera découvrir un nouveau volet de notre série sur le jumelage des villes slovaques avec d'autres villes du monde. Un reportage tellement riche qu'il n'y a plus de place pour le courrier des auditeurs d'aujourd'hui. Un mal pourra bien car cela vous permet de prendre la plume ou le clavier pour nous écrire. Et profitez-en pour participer à notre jeu concours Au Vive. Pour ce quatrième volet, vous avez encore une semaine jusqu'au 31 mai pour répondre à cette question. Combien de sources minérales à effet thérapeutique se trouvent dans la station thermale de Bardejo? Allez, allons-y pour notre reportage du jour.
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1: Nous avons ouvert une fenêtre sur le monde et découvert des villes partenaires slovaques et étrangères. 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Les journalistes de la rédaction slovaque de RSI, Ingrid Slaninkova et Iveta Michalikova, ainsi que le rédacteur en chef de Radio Regina West, Michal Erceg, vous invitent en Roumanie, dans la ville de Nadlac. En Slovaquie, le jumelage se fait avec le village de Budmerice, situé dans l'ouest du pays. Bien que situées dans deux pays différents et paraissant tout aussi différentes, ces deux villes partagent de nombreux points communs, notamment la langue slovaque. C'est cette singularité qu'elles ont décidé de transformer en une véritable coopération. Une fenêtre sur le monde, l'histoire des villes jumelées. Le pittoresque village de Budmerice se situe dans la région de Pezinok, dans la vallée de la rivière Gidra, en bordure des fertiles plateaux de Trnava, protégé à l'ouest par les Petites Carpates. Il appartient à la région viticole des Petites Carpates et à la micro-région de Červený Kameň. Le chemin de pèlerinage historique restauré de Saint-Jacques-de-Compostelle en Slovaquie le traverse. La première mention écrite de Budmerice remonte à 1296. Des siècles s'écoulèrent, marqués par le développement et les souffrances, notamment le travail servile sur les terres et les vastes étangs du domaine de Červený Kameň, auquel le village appartenait depuis le XVIe siècle. Malgré des conditions de vie difficiles, les habitants se consacrèrent à la viticulture, à la vinification et à la fabrication de voitures. Les potiers et les meuniers de plusieurs moulins situés sur la Gidra et le Petit Danube étaient regroupés en corporations. Quelques siècles ont passé et Budmerice est un village fier de son identité qui continue de se consacrer à la viticulture et à la vinification, mais propose également de nombreuses autres activités intéressantes. Plusieurs organisations sociales, associations civiques et particuliers développent une riche offre culturelle et éducative. La section locale de Matica Slovenska préserve depuis longtemps les traditions populaires et a rassemblé des objets historiques dans un petit musée ethnographique, la salle de Budmerice. Ce véritable trésor d'histoire a déjà accueilli des touristes venus des quatre coins du monde, dont certains reviennent pour apprendre à confectionner les spécialités locales et à fabriquer des objets d'artisanat. Et puisqu'il en est question de coopération avec une ville étrangère, c'est la section locale de Matica Slovenska qui a été à l'origine de la mise en place d'une coopération entre Budmerice et la ville roumaine de Nadlac. Helena Kadlačíková, présidente de la section locale de Matica Slovenska à Budmerice, a été la première instigatrice de ce partenariat international.
2: Lorsque nous avons rétabli la section locale de Matica Slovenska en 1989, nous avons exprimé notre souhait de coopérer avec les Slovaques de l'étranger. Nous avions déjà des camarades de classe originaires de Bihor, une région montagneuse de Roumanie, mais comme j'étais à la faculté des sciences et que ma collègue venait d'examiner des étudiants, je lui ai demandé si nous avions des Slovaques de l'étranger parmi eux. Elle m'a alors indiqué que Palko Hlasnik, notre étudiant de l'époque, était aujourd'hui président de l'Union démocratique des Slovaques de Roumanie. Auparavant, Tchèques et Slovaques étaient regroupés, mais désormais, il n'y a plus que des Slovaques. Pavol Hlasnik est venu nous présenter la professeure Elenka Kmeťová, qui enseignait dans leur lycée. C'était une personne d'une grande bonté qui a développé une coopération qui s'est poursuivie pendant de nombreuses années et nous a mis en relation avec l'Union démocratique et c'est ainsi que nous avons établi notre premier accord de coopération officielle.
1: Maria Rybecka, également de la branche locale de Matica Slovenska à Budmerice, a également participé aux activités d'introduction.
2: Ces visites ont été très intéressantes. Les jeunes retraités de Roumanie étaient curieux de découvrir ce que nous avions ici, car certains d'entre eux avaient vécu en Slovaquie il y a de nombreuses années et souhaitaient savoir à quoi ressemblait le pays après la Révolution. Je pense qu'ils ont été très satisfaits, ce qui explique pourquoi ils ont initié cette coopération.
1: Helena Kadlečíková de compléter.
5: A potom sa rozvinula spolupráca v rôznych.
2: Puis la coopération s'est développée dans divers domaines, notamment l'éducation. Nous avons collecté les cahiers dont ils avaient besoin à l'époque et nous avons apporté des livres lors de nos déplacements. Nous nous sommes rendus à Nadlac avec une troupe de théâtre pour une représentation là-bas. Et à leur tour, ils sont venus ici avec leur troupe. Et nous avons pu entendre ce Slovaque mélodieux et ancien. Après 1989, le commerce a commencé à se développer. Divers entrepreneurs sont venus, notamment des fleuristes, et ils ont partagé leurs expériences. Un maître tailleur est venu donner de précieux conseils à notre couturière. Des sportifs, des joueurs d'échecs et des footballeurs ont également collaboré. Des matchs ont été organisés une fois à Nadlac, une autre fois à Budmerice. Des vignerons se sont joints à nous car ils cultivent aussi la vigne. Ils ont participé à nos expositions de vin. Notre collaboration s'est principalement concentrée sur le domaine culturel. Exposition d'artistes, exposition de broderie. Lors de notre dernière visite, il y avait eu une grande exposition commune de broderie.

0: Finalement, les villes de Budmeritse et de Nadlac ont signé un accord de coopération officielle en novembre 2011. La manière dont ils allaient le mettre en œuvre était la question posée au maire de Budmeritse, Josef Savkuliak.
1: En ce moment, nous sommes un peu, voire très occupés, car nous avons beaucoup d'activités. Nous avons récemment reçu une invitation pour la fête de la saucisse, mais j'ai malheureusement dû la décliner, étant donné notre charge de travail. Nous nous préparons actuellement à représenter la Slovaquie au village européen, car nous avons remporté l'an dernier le prix du village de l'année 2025. Cette situation est donc peut-être temporaire, mais j'attends avec impatience de pouvoir aller à Nadlac, car j'y vais depuis 15 ans. Les visites, que ce soit avec le maire ou avec tous les habitants de Nadlac, ont toujours été très chaleureuses et j'apprécie vraiment beaucoup ces visites.
0: Comme nous l'avons entendu, la coopération est actuellement quelque peu en retrait. Mais si elle reprend à l'avenir, dans quel domaine le maire de Budmeritse, Josef Savkuliak, peut-il l'imaginer ?
1: C'est intéressant concernant l'éducation. Les troupes de théâtre se sont visitées à de nombreuses reprises. Nous avons passé de si bons séjours. J'imagine que ce serait la même chose dans le domaine du sport. Cela signifie que les footballeurs aimeraient y aller et jouer. Et dans le football, je crois que nous allons reprendre notre coopération, ainsi que ce partenariat et cette camaraderie.
0: Maria Ribetska, de la branche locale de Matica Slovenska à Budmeritse, s'intéresse à la gastronomie, aux recettes et aux traditions culinaires. Qu'est-ce qui l'a particulièrement marqué dans la cuisine de la ville roumaine de Nadlac ?
2: La première chose qu'il faut mentionner, c'est leur salami, leur saucisse, leur chou et leur petit pain. Ils sont délicieux et à chaque fois qu'ils viennent, ils en apportent tellement que les tables débordent de ces victuailles. Impossible de décrire tout ce qu'ils préparent, toutes ces gourmandises, mais ce sont des recettes de leur mère et de la mère de leur mère, des recettes qu'ils ont rapportées de Slovaquie. Ils y sont très attachés, c'est une véritable tradition.

0: déjà entendu, les habitants de Budmerice apprécient chaque visite des Slovaques de Nadlac et aiment particulièrement faire le déplacement pour les rencontrer. Ils aiment découvrir le cadre de vie de ces Slovaques étrangers, mais aussi l'histoire de cette ville située dans l'ouest de la Roumanie, à la frontière hongroise. Nadlac est le cœur de la vie sociale et culturelle slovaque en Roumanie. Ludmila Šorbáková, une habitante de Nadlac, le confirme.
1: História nadlackých Slovákov začína v roku 1800.
2: L'histoire des Slovaques de Nadlac commence le 24 avril 1803. Ce jour-là, à 4 heures du matin, ils arrivèrent de Slovenský Komloš en Hongrie voisine. La région étant devenue surpeuplée en raison d'un fort taux de natalité, alors, ils adressèrent une requête à la Chambre royale de Pečka afin d'obtenir l'autorisation de se rendre à Nadlac et d'y commencer une nouvelle vie. Les Roumains locaux ne parvenaient pas à cultiver toutes les terres agricoles. Nos ancêtres vinrent donc s'installer ici, commencèrent à cultiver la terre et apprirent à vivre avec les Roumains, avec lesquels ils entretenaient de bonnes relations.
0: Fait intéressant, à leur arrivée, Nadlac était une ville roumaine qui devint progressivement slovaque. Des Slovaques arrivèrent également d'autres villes hongroises et roumaines, et même de Slovaquie. Aujourd'hui, la ville compte 7000 habitants, slovaques, roumains, hongrois et serbes. Située en plaine, la région est peu industrialisée. Et selon Ludmila Šorbáková, les habitants se consacrent principalement à l'agriculture.

0: Au cœur de cette petite ville, en plein centre d'un parc, se dresse le lycée théorique Joseph Gregor Tayovski, qui accueille des élèves depuis 80 ans. Avec les lycées hongrois et serbes de Bekeska Csaba et de Bakski Petrovci, il constitue le pilier fondamental de l'enseignement slovaque. L'histoire du lycée est retracée par son directeur, Dušan Šomrak.
1: Les Slovaques résidant en Roumanie ressentaient le besoin de former leurs propres intellectuels et fondèrent donc, le 25 novembre 1945, le premier lycée d'État tchécoslovaque. Le bâtiment, achevé en 1907, fut financé par l'Église évangélique slovaque de Nadlak, qui dut contracter un emprunt pour sa construction. Il fut conçu par Milan Harmins, architecte slovaque renommé, d'origine serbe, auteur de nombreux édifices importants en Slovaquie et en Europe. Le bâtiment servait à de multiples usages et ses locaux étaient loués. Outre le lycée, il abritait une auberge, un hôtel, des bals, des salles de théâtre et une banque. C'est également là que travailla le célèbre écrivain slovaque Joseph Gregor Tayovski, qui donna son nom à notre lycée. Nombre de ses œuvres dépeignent d'ailleurs les environs de Nadlak.
0: L'école dispense son enseignement en roumain, mais aussi en slovaque.
1: Une fois leur baccalauréat en poche, les connaissances acquises permettent à nos élèves de postuler à n'importe quelle université en Roumanie comme à l'étranger. Nombre d'entre eux poursuivent leurs études dans des universités slovaques, notamment en informatique.
0: L'Union démocratique des Slovaques et des Tchèques est située à Nadlak. La ville compte 7 églises, dont 2 slovaques, une maison d'édition publiant des livres et des magazines en slovaque, ainsi qu'un ensemble folklorique appelé Salašan. Fondée en 2003, la troupe Salašan a accueilli de nombreux folkloristes au fil des ans. Sa mission est de préserver et de promouvoir les danses et les chants folkloriques des Slovaques de Nadlak. L'ensemble est actuellement dirigé par Kristina Žukanová, que nous écoutons.
2: Nous avons eu la chance que les débuts de l'ensemble folklorique Salašan soient prometteurs. Nous avons bénéficié d'un soutien pour l'organisation d'événements ainsi que d'un soutien financier tant de Roumanie que de Slovaquie. Cela nous a permis de progresser très rapidement en termes de qualité et d'élargir notre base de membres. Aucun ensemble n'avait auparavant connu de telles conditions. Nous avons travaillé de manière systématique avec l'ensemble de la troupe, en commençant par les musiciens, les chanteurs et les danseurs. L'ensemble a rencontré un vif succès à Nadlak dès ses débuts, ce qui a suscité l'intérêt de nombreux adultes et enfants souhaitant en faire partie. Notre mission est de préserver notre culture traditionnelle. En tant qu'ensemble folklorique slovaque étranger, nous nous produisons régulièrement en Roumanie lors de divers festivals nationaux où nous présentons également du folklore originaire de Slovaquie. Et en Slovaquie, nous présentons notre folklore de Nadlak, le folklore des plaines.
0: Outre l'ensemble folklorique Salašan à Nadlak, le club des retraités est également très actif. Ses membres s'efforcent de préserver l'histoire de la communauté slovaque et de transmettre les traditions aux jeunes générations. Par exemple, le secret de la fabrication des tissus tissés à la main, car autrefois, chaque foyer slovaque possédait un métier à tisser et les femmes de Nadlak tissaient des serviettes, des nappes et autres objets décoratifs. Selon Karolina Dovalova, les nappes étaient dominées par la couleur typique de Nadlak, le bleu, et ornées de motifs variés.

0: Quand on évoque Nadlac, dans le monde des expatriés, les papilles s'éveillent. Car les spécialités locales sont de véritables produits d'exportation. Parmi elles, la saucisse de Nadlac, particulièrement appréciée, notamment par les habitants de Budmerice, village jumelé. Nombreux sont ceux qui s'interrogent sur le secret de sa fabrication. Les habitants de Nadlac, eux, n'ont aucun doute, ils résident dans un excellent paprika cultivé et transformé dans presque chaque foyer slovaque. Selon Ludmila Šomoráková, c'est un processus complexe.
1: Le processus commence au début du printemps avec la plantation des graines de poivron rouge au jardin. Elles germeront et nécessiteront un arrosage régulier. À maturité, les poivrons sont cueillis et attachés à une ficelle pour être suspendus, par exemple sous un abri, où ils sécheront. Chaque poivron séché doit être essuyé pour enlever la poussière, ouvert, nettoyé de toute terre, vérifié qu'il n'est pas abîmé, puis finement moulu. Les piments forts sont bien plus difficiles à préparer car ils piquent les yeux et les doigts.
0: Les habitants de Budmerice apprécient également les quenelles de pain au levain de Nadlac, semblables aux brioches vapeur slovaques, mais sans garniture, généreusement parsemées de graines de pavot, de noix ou de fromage blanc. Par ailleurs, les habitants de Nadlac excellent dans la fabrication de pâtes fraîches traditionnelles. Comme nous l'avons mentionné, malgré le ralentissement actuel de la coopération slovaco-roumaine, les habitants de Budmerice et de Nadlac restent en contact. Ils croisent les doigts pour Budmerice et souhaitent la réussite à leurs voisins. Ayant remporté le prix national du village de l'année en 2025, les habitants de Budmerice ont été nominés pour le prix européen du renouveau villageois. Le 13 mai, ils ont reçu la visite des membres du jury d'experts du comité d'évaluation internationale de ce prix. Une fenêtre sur le monde, l'histoire des villes jumelées. Je vous remercie d'avoir suivi cette émission. Je vous souhaite une bonne fin de week-end et nous entamons la semaine avec sourire et bonne humeur. Allez, à bientôt!
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1: Bonjour à tous et à toutes. Les faits marquants, les informations à retenir tant à l'international qu'au national, faisons un tour d'horizon de l'actualité de cette semaine en Slovaquie dans votre hebdo du dimanche.
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2: Le groupe de Visegrad doit renforcer sa coopération. La reconstruction de l'Ukraine après la guerre sera un enjeu majeur pour les pays membres. C'est ce qu'a déclaré le président du Parlement slovaque Richard Raši lors d'une conférence de presse conjointe avec Volodymyr Czarzaski, président de la Diète polonaise, qu'il a reçu lundi au château de Bratislava. Selon le représentant polonais, les récentes élections hongroises ont ouvert à la Pologne la possibilité d'une coopération confidentielle au sein du V4. Richard Raši a rappelé que la Slovaquie présidera le V4 à partir du 1er juillet. Le président serbe Aleksandar Vučić a rencontré lundi à Bakou, en Azerbaïdjan, le ministre slovaque de l'Environnement, Tomáš Taraba, à l'occasion du Forum urbain mondial. Il l'a remercié du soutien apporté par la Slovaquie à l'intégrité territoriale et à la souveraineté de la Serbie, ainsi que son appui au processus d'adhésion à l'Union européenne. Monsieur Vučić a ajouté avoir remis une invitation au Premier ministre slovaque Robert Fico pour une visite en Serbie.
3: Le secrétaire d'État au ministère slovaque des Affaires étrangères et européennes, Marek Eštok, s'est rendu en Autriche où il participe ce mercredi au Forum international Europe Forum Wachau 2026. Les discussions portent notamment sur le renforcement de la compétitivité européenne, de la résilience économique et de la souveraineté stratégique de l'Union européenne dans un contexte géopolitique en mutation. Cette année, le Forum célèbre le 30e anniversaire de sa création. Le Parlement européen doit se prononcer ce mercredi sur un projet de résolution concernant l'état de la démocratie et de l'état de droit en Slovaquie. Le texte appelle la Commission européenne à examiner d'éventuelles violations des valeurs fondamentales de l'Union européenne et prévoit, si nécessaire, des mesures pouvant aller jusqu'à la suspension des fonds européens. Le document critique notamment les réformes du droit pénal et de la constitution slovaque, ainsi que les inquiétudes liées à l'indépendance de la justice, à la liberté des médias et à la pression exercée sur la société civile.
4: Mercredi, le Premier ministre Robert Fico a rencontré le président de la République d'Albanie, Bajram Begaj, en visite officielle en Slovaquie au siège du gouvernement à Bratislava. La coopération économique est notre priorité absolue. Le volume des échanges commerciaux bilatéraux est en constante augmentation et nous constatons des opportunités, notamment dans les secteurs de l'énergie, des infrastructures, de la numérisation, de la gestion des déchets et du tourisme, a déclaré M. Fico, ajoutant qu'il existait également un fort potentiel de coopération dans l'industrie de la défense. La conclusion d'un accord sur la prévention de la double imposition et de la fraude fiscale, entrée en vigueur en avril 2024, constitue une étape importante vers le renforcement de la coopération économique bilatérale. Le nombre de touristes slovaques choisissant l'Albanie comme destination de vacances est également en hausse. C'est une occasion pour nos citoyens de découvrir votre pays et de surcroît, cela ouvre de nouvelles perspectives de coopération et d'investissement, a déclaré le Premier ministre. L'établissement d'une liaison aérienne directe entre Bratislava et Tirana est un facteur clé du développement du tourisme. Lors d'une réunion au siège du gouvernement, le Premier ministre a exprimé son soutien à l'intégration de l'Albanie à l'Union européenne. L'élargissement de l'Union est un investissement dans la sécurité et la stabilité du continent européen et doit rester crédible, équitable et surtout fondé sur le mérite, a souligné M. Fico, ajoutant que la région des Balkans occidentaux était une priorité de la politique étrangère slovaque.
1: Cet hebdo est maintenant terminé, mais restez avec nous car nous enchaînons avec votre émission dominicale « Entre nous ». Auditeurs de RSI, je continue sur ma lancée et je vous garde ce dimanche. Un dimanche qui vous fera découvrir un nouveau volet de notre série sur le jumelage des villes slovaques avec d'autres villes du monde. Un reportage tellement riche qu'il n'y a plus de place pour le courrier des auditeurs d'aujourd'hui. Un mal pourra bien car cela vous permet de prendre la plume ou le clavier pour nous écrire. Et profitez-en pour participer à notre jeu concours Au Vive. Pour ce quatrième volet, vous avez encore une semaine jusqu'au 31 mai pour répondre à cette question. Combien de sources minérales à effet thérapeutique se trouvent dans la station thermale de Bardejo? Allez, allons-y pour notre reportage du jour.
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1: Nous avons ouvert une fenêtre sur le monde et découvert des villes partenaires slovaques et étrangères. 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Il s'agit d'un projet commun de Radio Slovaquie Internationale et de Radio Regina West. Les journalistes de la rédaction slovaque de RSI, Ingrid Slaninkova et Iveta Michalikova, ainsi que le rédacteur en chef de Radio Regina West, Michal Erceg, vous invitent en Roumanie, dans la ville de Nadlac. En Slovaquie, le jumelage se fait avec le village de Budmerice, situé dans l'ouest du pays. Bien que situées dans deux pays différents et paraissant tout aussi différentes, ces deux villes partagent de nombreux points communs, notamment la langue slovaque. C'est cette singularité qu'elles ont décidé de transformer en une véritable coopération. Une fenêtre sur le monde, l'histoire des villes jumelées. Le pittoresque village de Budmerice se situe dans la région de Pezinok, dans la vallée de la rivière Gidra, en bordure des fertiles plateaux de Trnava, protégé à l'ouest par les Petites Carpates. Il appartient à la région viticole des Petites Carpates et à la micro-région de Červený Kameň. Le chemin de pèlerinage historique restauré de Saint-Jacques-de-Compostelle en Slovaquie le traverse. La première mention écrite de Budmerice remonte à 1296. Des siècles s'écoulèrent, marqués par le développement et les souffrances, notamment le travail servile sur les terres et les vastes étangs du domaine de Červený Kameň, auquel le village appartenait depuis le XVIe siècle. Malgré des conditions de vie difficiles, les habitants se consacrèrent à la viticulture, à la vinification et à la fabrication de voitures. Les potiers et les meuniers de plusieurs moulins situés sur la Gidra et le Petit Danube étaient regroupés en corporations. Quelques siècles ont passé et Budmerice est un village fier de son identité qui continue de se consacrer à la viticulture et à la vinification, mais propose également de nombreuses autres activités intéressantes. Plusieurs organisations sociales, associations civiques et particuliers développent une riche offre culturelle et éducative. La section locale de Matica Slovenska préserve depuis longtemps les traditions populaires et a rassemblé des objets historiques dans un petit musée ethnographique, la salle de Budmerice. Ce véritable trésor d'histoire a déjà accueilli des touristes venus des quatre coins du monde, dont certains reviennent pour apprendre à confectionner les spécialités locales et à fabriquer des objets d'artisanat. Et puisqu'il en est question de coopération avec une ville étrangère, c'est la section locale de Matica Slovenska qui a été à l'origine de la mise en place d'une coopération entre Budmerice et la ville roumaine de Nadlac. Helena Kadlačíková, présidente de la section locale de Matica Slovenska à Budmerice, a été la première instigatrice de ce partenariat international.
2: Lorsque nous avons rétabli la section locale de Matica Slovenska en 1989, nous avons exprimé notre souhait de coopérer avec les Slovaques de l'étranger. Nous avions déjà des camarades de classe originaires de Bihor, une région montagneuse de Roumanie, mais comme j'étais à la faculté des sciences et que ma collègue venait d'examiner des étudiants, je lui ai demandé si nous avions des Slovaques de l'étranger parmi eux. Elle m'a alors indiqué que Palko Hlasnik, notre étudiant de l'époque, était aujourd'hui président de l'Union démocratique des Slovaques de Roumanie. Auparavant, Tchèques et Slovaques étaient regroupés, mais désormais, il n'y a plus que des Slovaques. Pavel Hlasnik est venu nous présenter la professeure Elenka Kmeťová, qui enseignait dans leur lycée. C'était une personne d'une grande bonté qui a développé une coopération qui s'est poursuivie pendant de nombreuses années et nous a mis en relation avec l'Union démocratique et c'est ainsi que nous avons établi notre premier accord de coopération officielle.
1: Maria Rybecka, également de la branche locale de Matica Slovenska à Budmerice, a également participé aux activités d'introduction.
2: Ces visites ont été très intéressantes. Les jeunes retraités de Roumanie étaient curieux de découvrir ce que nous avions ici, car certains d'entre eux avaient vécu en Slovaquie il y a de nombreuses années et souhaitaient et savoir à quoi ressemblait le pays après la Révolution. Je pense qu'ils ont été très satisfaits, ce qui explique pourquoi ils ont initié cette coopération.
1: Helena Kadlečíková de compléter.
5: Puis
2: la coopération s'est développée dans divers domaines, notamment l'éducation. Nous avons collecté les cahiers dont ils avaient besoin à l'époque et nous avons apporté des livres lors de nos déplacements. Nous nous sommes rendus à Nadlak avec une troupe de théâtre pour une représentation là-bas. Et à leur tour, ils sont venus ici avec leur troupe. Et nous avons pu entendre ce Slovaque mélodieux et ancien. Après 1989, le commerce a commencé à se développer. Divers entrepreneurs sont venus, notamment des fleuristes, et ils ont partagé leurs expériences. Un maître tailleur est venu donner de précieux conseils à notre couturière. Des sportifs, des joueurs d'échecs et des footballeurs ont également collaboré. Des matchs ont été organisés une fois à Nadlak, une autre fois à Budmerice. Des vignerons se sont joints à nous car ils cultivent aussi la vigne. Ils ont participé à nos expositions de vin. Notre collaboration s'est principalement concentrée sur le domaine culturel. Exposition d'artistes, exposition de broderie. Lors de notre dernière visite, il y avait eu une grande exposition commune de broderie.

0: Finalement, les villes de Budmeritse et de Nadlac ont signé un accord de coopération officielle en novembre 2011. La manière dont ils allaient le mettre en œuvre était la question posée au maire de Budmeritse, Josef Savkuliak.
1: En ce moment, nous sommes un peu, voire très occupés, car nous avons beaucoup d'activités. Nous avons récemment reçu une invitation pour la fête de la saucisse, mais j'ai malheureusement dû la décliner, étant donné notre charge de travail. Nous nous préparons actuellement à représenter la Slovaquie au village européen, car nous avons remporté l'an dernier le prix du village de l'année 2025. Cette situation est donc peut-être temporaire, mais j'attends avec impatience de pouvoir aller à Nadlac, car j'y vais depuis 15 ans. Les visites, que ce soit avec le maire ou avec tous les habitants de Nadlac, ont toujours été très chaleureuses et j'apprécie vraiment beaucoup ces visites.
0: Comme nous l'avons entendu, la coopération est actuellement quelque peu en retrait. Mais si elle reprend à l'avenir, dans quel domaine le maire de Budmeritse, Josef Savkuliak, peut-il l'imaginer ?
1: C'est intéressant concernant l'éducation. Les troupes de théâtre se sont visitées à de nombreuses reprises. Nous avons passé de si bons séjours. J'imagine que ce serait la même chose dans le domaine du sport. Cela signifie que les footballeurs aimeraient y aller et jouer. Et dans le football, je crois que nous allons reprendre notre coopération, ainsi que ce partenariat et cette camaraderie.
0: Maria Ribetska, de la branche locale de Matica Slovenska à Budmeritse, s'intéresse à la gastronomie, aux recettes et aux traditions culinaires. Qu'est-ce qui l'a particulièrement marqué dans la cuisine de la ville roumaine de Nadlac ?
2: La première chose qu'il faut mentionner, c'est leur salami, leur saucisse, leur chou et leur petit pain. Ils sont délicieux et à chaque fois qu'ils viennent, ils en apportent tellement que les tables débordent de ces victuailles. Impossible de décrire tout ce qu'ils préparent, toutes ces gourmandises, mais ce sont des recettes de leur mère et de la mère de leur mère, des recettes qu'ils ont rapportées de Slovaquie. Ils y sont très attachés, c'est une véritable tradition.

0: avril 1803. Ce jour-là, à 4 heures du matin, ils arrivèrent de Slovenský Komloš en Hongrie voisine. La région étant devenue surpeuplée en raison d'un fort taux de natalité, alors ils adressèrent une requête à la Chambre royale de Pečka afin d'obtenir l'autorisation de se rendre à Nadlak et d'y commencer une nouvelle vie. Les Roumains locaux ne parvenaient pas à cultiver toutes les terres agricoles. Nos ancêtres vinrent donc s'installer ici, commencèrent à cultiver la terre et apprirent à vivre avec les Roumains, avec lesquels ils entretenaient de bonnes relations.
1: Fait intéressant, à leur arrivée, Nadlak était une ville roumaine qui devint progressivement slovaque. Des Slovaques arrivèrent également d'autres villes hongroises et roumaines, et même de Slovaquie. Aujourd'hui, la ville compte 7000 habitants, slovaques, roumains, hongrois et serbes. Située en plaine, la région est peu industrialisée. Et selon Ludmila Šomorakova, les habitants se consacrent principalement à l'agriculture.

0: Au cœur de cette petite ville, en plein centre d'un parc, se dresse le lycée théorique Joseph Gregor Tayovski, qui accueille des élèves depuis 80 ans. Avec les lycées hongrois et serbes de Bekeska Csaba et de Bakski Petrovci, il constitue le pilier fondamental de l'enseignement slovaque. L'histoire du lycée est retracée par son directeur, Dušan Šomrak.
1: Les Slovaques résidents en Roumanie ressentaient le besoin de former leurs propres intellectuels et fondèrent donc, le 25 novembre 1945, le premier lycée d'État tchécoslovaque. Le bâtiment, achevé en 1907, fut financé par l'Église évangélique slovaque de Nadlak, qui dut contracter un emprunt pour sa construction. Il fut conçu par Milan Harmins, architecte slovaque renommé, d'origine serbe, auteur de nombreux édifices importants en Slovaquie et en Europe. Le bâtiment servait à de multiples usages et ses locaux étaient loués. Outre le lycée, il abritait une auberge, un hôtel, des bals, des salles de théâtre et une banque. C'est également là que travailla le célèbre écrivain slovaque Joseph Gregor Tayovski, qui donna son nom à notre lycée. Nombre de ses œuvres dépeignent d'ailleurs les environs de Nadlak.
0: L'école dispense son enseignement en roumain, mais aussi en slovaque.
1: Une fois leur baccalauréat en poche, les connaissances acquises permettent à nos élèves de postuler à n'importe quelle université en Roumanie comme à l'étranger. Nombre d'entre eux poursuivent leurs études dans des universités slovaques, notamment en informatique.
0: L'Union démocratique des Slovaques et des Tchèques est située à Nadlak. La ville compte 7 églises, dont 2 slovaques, une maison d'édition publiant des livres et des magazines en slovaque, ainsi qu'un ensemble folklorique appelé Salašan. Fondée en 2003, la troupe Salašan a accueilli de nombreux folkloristes au fil des ans. Sa mission est de préserver et de promouvoir les danses et les chants folkloriques des Slovaques de Nadlak. L'ensemble est actuellement dirigé par Kristina Žukanová, que nous écoutons.
2: Nous avons eu la chance que les débuts de l'ensemble folklorique Salašan soient prometteurs. Nous avons bénéficié d'un soutien pour l'organisation d'événements ainsi que d'un soutien financier tant de Roumanie que de Slovaquie. Cela nous a permis de progresser très rapidement en termes de qualité et d'élargir notre base de membres. Aucun ensemble n'avait auparavant connu de telles conditions. Nous avons travaillé de manière systématique avec l'ensemble de la troupe, en commençant par les musiciens, les chanteurs et les danseurs. L'ensemble a

0: a rencontré un vif succès à Nadlac dès ses débuts, ce qui a suscité l'intérêt de nombreux adultes et enfants souhaitant en faire partie. Notre mission est de préserver notre culture traditionnelle. En tant qu'ensemble folklorique slovaque étranger, nous nous produisons régulièrement en Roumanie lors de divers festivals nationaux où nous présentons également du folklore originaire de Slovaquie. Et en Slovaquie, nous présentons notre folklore de Nadlac, le folklore des plaines.
1: Outre l'ensemble folklorique Salachan à Nadlac, le club des retraités est également très actif. Ses membres s'efforcent de préserver l'histoire de la communauté slovaque et de transmettre les traditions aux jeunes générations. Par exemple, le secret de la fabrication des tissus tissés à la main, car autrefois, chaque foyer slovaque possédait un métier à tisser et les femmes de Nadlac tissaient des serviettes, des nappes et autres objets décoratifs. Selon Karolina Dovalova, les nappes étaient dominées par la couleur typique de Nadlac, le bleu, et ornées de motifs variés.

0: Quand on évoque Nadlac, dans le monde des expatriés, les papilles s'éveillent. Car les spécialités locales sont de véritables produits d'exportation. Parmi elles, la saucisse de Nadlac, particulièrement appréciée, notamment par les habitants de Budmerice, village jumelé. Nombreux sont ceux qui s'interrogent sur le secret de sa fabrication. Les habitants de Nadlac, eux, n'ont aucun doute, ils résident dans un excellent paprika, cultivé et transformé dans presque chaque foyer slovaque. Selon Ludmila Šomoráková, c'est un processus complexe.
1: Le processus commence au début du printemps avec la plantation des graines de poivron rouge au jardin. Elles germeront et nécessiteront un arrosage régulier. À maturité, les poivrons sont cueillis et attachés à une ficelle pour être suspendus, par exemple sous un abri, où ils sécheront. Chaque poivron séché doit être essuyé pour enlever la poussière, ouvert, nettoyé de toute terre, vérifié qu'il n'est pas abîmé, puis finement moulu. Les piments forts sont bien plus difficiles à préparer car ils piquent les yeux et les doigts.
0: Les habitants de Budmerice apprécient également les quenelles de pain au levain de Nadlac, semblables aux brioches vapeurs slovaques, mais sans garniture, généreusement parsemées de graines de pavot, de noix ou de fromage blanc. Par ailleurs, les habitants de Nadlac excellent dans la fabrication de pâtes fraîches traditionnelles. Comme nous l'avons mentionné, malgré le ralentissement actuel de la coopération slovaco-roumaine, les habitants de Budmerice et de Nadlac restent en contact. Ils croisent les doigts pour Budmerice et souhaitent la réussite à leurs voisins. Ayant remporté le prix national du village de l'année en 2025, les habitants de Budmerice ont été nominés pour le prix européen du renouveau villageois. Le 13 mai, ils ont reçu la visite des membres du jury d'experts du comité d'évaluation internationale de ce prix. Une fenêtre sur le monde, l'histoire des villes jumelées. Je vous remercie d'avoir suivi cette émission. Je vous souhaite une bonne fin de week-end et nous entamons la semaine avec sourire et bonne humeur. Allez, à bientôt!
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1: Bonjour à tous et à toutes. Les faits marquants, les informations à retenir tant à l'international qu'au national, faisons un tour d'horizon de l'actualité de cette semaine en Slovaquie, dans votre hebdo du dimanche.
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1: Préparé et présenté par Marie Ondine.
2: Le groupe de Visegrad doit renforcer sa coopération. La reconstruction de l'Ukraine après la guerre sera un enjeu majeur pour les pays membres. C'est ce qu'a déclaré le président du Parlement slovaque Richard Raši lors d'une conférence de presse conjointe avec Volodymyr Czarzasky, président de la Diète polonaise, qu'il a reçu lundi au château de Bratislava. Selon le représentant polonais, les récentes élections hongroises ont ouvert à la Pologne la possibilité d'une coopération confidentielle au sein du V4. Richard Raši a rappelé que la Slovaquie présidera le V4 à partir du 1er juillet. Le président serbe Aleksandar Vučić a rencontré lundi à Bakou, en Azerbaïdjan, le ministre slovaque de l'Environnement, Tomáš Taraba, à l'occasion du Forum urbain mondial. Il l'a remercié du soutien apporté par la Slovaquie à l'intégrité territoriale et à la souveraineté de la Serbie, ainsi que son appui au processus d'adhésion à l'Union européenne. Monsieur Vučić a ajouté avoir remis une invitation au Premier ministre slovaque Robert Fico pour une visite en Serbie.
3: Le secrétaire d'État au ministère slovaque des Affaires étrangères et européennes, Marek Eštok, s'est rendu en Autriche où il participe ce mercredi au Forum international Europe Forum Wachau 2026. Les discussions portent notamment sur le renforcement de la compétitivité européenne, de la résilience économique et de la souveraineté stratégique de l'Union européenne dans un contexte géopolitique en mutation. Cette année, le Forum célèbre le 30e anniversaire de sa création. Le Parlement européen doit se prononcer ce mercredi sur un projet de résolution concernant l'état de la démocratie et de l'état de droit en Slovaquie. Le texte appelle la Commission européenne à examiner d'éventuelles violations des valeurs fondamentales de l'Union européenne et prévoit, si nécessaire, des mesures pouvant aller jusqu'à la suspension des fonds européens. Le document critique notamment les réformes du droit pénal et de la constitution slovaque, ainsi que les inquiétudes liées à l'indépendance de la justice, à la liberté des médias et à la pression exercée sur la société civile.
4: Mercredi, le Premier ministre Robert Fico a rencontré le président de la République d'Albanie, Bajram Begaj, en visite officielle en Slovaquie au siège du gouvernement à Bratislava. La coopération économique est notre priorité absolue. Le volume des échanges commerciaux bilatéraux est en constante augmentation et nous constatons des opportunités, notamment dans les secteurs de l'énergie, des infrastructures, de la numérisation, de la gestion des déchets et du tourisme, a déclaré M. Fico, ajoutant qu'il existait également un fort potentiel de coopération dans l'industrie de la défense. La conclusion d'un accord sur la prévention de la double imposition et de la fraude fiscale, entrée en vigueur en avril 2024, constitue une étape importante vers le renforcement de la coopération économique bilatérale. Le nombre de touristes slovaques choisissant l'Albanie comme destination de vacances est également en hausse. C'est une occasion pour nos citoyens de découvrir votre pays et de surcroît, cela ouvre de nouvelles perspectives de coopération et d'investissement, a déclaré le Premier ministre. L'établissement d'une liaison aérienne directe entre Bratislava et Tirana est un facteur clé du développement du tourisme. Lors d'une réunion au siège du gouvernement, le Premier ministre a exprimé son soutien à l'intégration de l'Albanie à l'Union européenne. L'élargissement de l'Union est un investissement dans la sécurité et la stabilité du continent européen et doit rester crédible, équitable et surtout fondé sur le mérite, a souligné M. Fico, ajoutant que la région des Balkans occidentaux était une priorité de la politique étrangère slovaque.
1: Cet hebdo est maintenant terminé, mais restez avec nous car nous enchaînons avec votre émission dominicale « Entre nous ». Auditeurs de RSI, je continue sur ma lancée et je vous garde ce dimanche. Un dimanche qui vous fera découvrir un nouveau volet de notre série sur le jumelage des villes slovaques avec d'autres villes du monde. Un reportage tellement riche qu'il n'y a plus de place pour le courrier des auditeurs d'aujourd'hui. Un mal pourra bien car cela vous permet de prendre la plume ou le clavier pour nous écrire. Et profitez-en pour participer à notre jeu concours Eau Vive. Pour ce quatrième volet, vous avez encore une semaine jusqu'au 31 mai pour répondre à cette question. Combien de sources minérales à effet thérapeutique se trouvent dans la station thermale de Bardejo? Allez, allons-y pour notre reportage du jour.
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1: Nous avons ouvert une fenêtre sur le monde et découvert des villes partenaires slovaques et étrangères. Nous vous invitons à écouter ce nouvel épisode de la série « Fenêtre sur le monde » dans lequel nous vous présentons ces villes. Découvrez comment elles se sont rencontrées, comment elles coopèrent et comment elles s'inspirent mutuellement. 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Les journalistes de la rédaction slovaque de RSI, Ingrid Slaninkova et Iveta Michalikova, ainsi que le rédacteur en chef de Radio Regina West, Michal Erceg, vous invitent en Roumanie, dans la ville de Nadlac. En Slovaquie, le jumelage se fait avec le village de Budmerice, situé dans l'ouest du pays. Bien que situées dans deux pays différents et paraissant tout aussi différentes, ces deux villes partagent de nombreux points communs, notamment la langue slovaque. C'est cette singularité qu'elles ont décidé de transformer en une véritable coopération. Une fenêtre sur le monde, l'histoire des villes jumelées. Le pittoresque village de Budmerice se situe dans la région de Pezinok, dans la vallée de la rivière Gidra, en bordure des fertiles plateaux de Trnava, protégé à l'ouest par les Petites Carpates. Il appartient à la région viticole des Petites Carpates et à la micro-région de Červený Kameň. Le chemin de pèlerinage historique restauré de Saint-Jacques-de-Compostelle en Slovaquie le traverse. La première mention écrite de Budmerice remonte à 1296. Des siècles s'écoulèrent marqués par le développement et les souffrances, notamment le travail servile sur les terres et les vastes étangs du domaine de Červený Kameň, auquel le village appartenait depuis le XVIe siècle. Malgré des conditions de vie difficiles, les habitants se consacrèrent à la viticulture, à la vinification et à la fabrication de voitures. Les potiers et les meuniers de plusieurs moulins situés sur la Gidra et le Petit Danube étaient regroupés en corporations. Quelques siècles ont passé et Budmerice est un village fier de son identité qui continue de se consacrer à la viticulture et à la vinification, mais propose également de nombreuses autres activités intéressantes. Plusieurs organisations sociales, associations civiques et particuliers développent une riche offre culturelle et éducative. La section locale de Matica Slovenska préserve depuis longtemps les traditions populaires et a rassemblé des objets historiques dans un petit musée ethnographique, la salle de Budmerice. Ce véritable trésor d'histoire a déjà accueilli des touristes venus des quatre coins du monde, dont certains reviennent pour apprendre à confectionner les spécialités locales et à fabriquer des objets d'artisanat. Et puisqu'il en est question de coopération avec une ville étrangère, c'est la section locale de Matica Slovenska qui a été à l'origine de la mise en place d'une coopération entre Budmerice et la ville roumaine de Nadlac. Helena Kadlačíková, présidente de la section locale de Matica Slovenska à Budmerice, a été la première instigatrice de ce partenariat international.
2: Lorsque nous avons rétabli la section locale de Matica Slovenska en 1989, nous avons exprimé notre souhait de coopérer avec les Slovaques de l'étranger. Nous avions déjà des camarades de classe originaires de Bihor, une région montagneuse de Roumanie, mais comme j'étais à la faculté des sciences et que ma collègue venait d'examiner des étudiants, je lui ai demandé si nous avions des Slovaques de l'étranger parmi eux. Elle m'a alors indiqué que Palko Hlasnik, notre étudiant de l'époque, était aujourd'hui président de l'Union démocratique des Slovaques de Roumanie. Auparavant, Tchèques et Slovaques étaient regroupés, mais désormais, il n'y a plus que des Slovaques. Pavol Hlasnik est venu nous présenter la professeure Elenka Kmeťová, qui enseignait dans leur lycée. C'était une personne d'une grande bonté qui a développé une coopération qui s'est poursuivie pendant de nombreuses années. Et nous a mis en relation avec l'Union démocratique et c'est ainsi que nous avons établi notre premier accord de coopération officielle.
1: Maria Rybecka, également de la branche locale de Matica Slovenska à Budmerice, a également participé aux activités d'introduction.
2: Ces visites ont été très intéressantes. Les jeunes retraités de Roumanie étaient curieux de découvrir ce que nous avions ici, car certains d'entre eux avaient vécu en Slovaquie il y a de nombreuses années et souhaitaient et savoir à quoi ressemblait le pays après la Révolution. Je pense qu'ils ont été très satisfaits, ce qui explique pourquoi ils ont initié cette coopération.
1: Helena Kadlečíková de compléter.
2: Puis la coopération s'est développée dans divers domaines, notamment l'éducation. Nous avons collecté les cahiers dont ils avaient besoin à l'époque et nous avons apporté des livres lors de nos déplacements. Nous nous sommes rendus à Nadlak avec une troupe de théâtre pour une représentation là-bas. Et à leur tour, ils sont venus ici avec leur troupe. Et nous avons pu entendre ce Slovaque mélodieux et ancien. Après 1989, le commerce a commencé à se développer. Divers entrepreneurs sont venus, notamment des fleuristes, et ils ont partagé leurs expériences. Un maître tailleur est venu donner de précieux conseils à notre couturière. Des sportifs, des joueurs d'échecs et des footballeurs ont également collaboré. Des matchs ont été organisés une fois à Nadlak, une autre fois à Budmerice. Des vignerons se sont joints à nous car ils cultivent aussi la vigne. Ils ont participé à nos expositions de vin. Notre collaboration s'est principalement concentrée sur le domaine culturel. Exposition d'artistes, exposition de broderie. Lors de notre dernière visite, il y avait eu une grande exposition commune de broderie.

0: Finalement, les villes de Budmerice et de Nadlac ont signé un accord de coopération officielle en novembre 2011. La manière dont ils allaient le mettre en œuvre était la question posée au maire de Budmerice, Josef Savkuliak.
1: En ce moment, nous sommes un peu, voire très occupés, car nous avons beaucoup d'activités. Nous avons récemment reçu une invitation pour la fête de la saucisse, mais j'ai malheureusement dû la décliner, étant donné notre charge de travail. Nous nous préparons actuellement à représenter la Slovaquie au village européen, car nous avons remporté l'an dernier le prix du village de l'année 2025. Cette situation est donc peut-être temporaire, mais j'attends avec impatience de pouvoir aller à Nadlac, car j'y vais depuis 15 ans. Les visites, que ce soit avec le maire ou avec tous les habitants de Nadlac, ont toujours été très chaleureuses et j'apprécie vraiment beaucoup ces visites.
0: Comme nous l'avons entendu, la coopération est actuellement quelque peu en retrait. Mais si elle reprend à l'avenir, dans quel domaine le maire de Budmerice, Josef Savkuliak, peut-il l'imaginer ?
1: C'est intéressant concernant l'éducation. Les troupes de théâtre se sont visitées à de nombreuses reprises. Nous avons passé de si bons séjours. J'imagine que ce serait la même chose dans le domaine du sport. Cela signifie que les footballeurs aimeraient y aller et jouer. Et dans le football, je crois que nous allons reprendre notre coopération, ainsi que ce partenariat et cette camaraderie.
0: Maria Ribecka, de la branche locale de Matica Slovenska à Budmerice, s'intéresse à la gastronomie, aux recettes et aux traditions culinaires. Qu'est-ce qui l'a particulièrement marqué dans la cuisine de la ville roumaine de Nadlac ?
2: La première chose qu'il faut mentionner, c'est leur salami, leur saucisse, leur chou et leur petit pain. Ils sont délicieux et à chaque fois qu'ils viennent, ils en apportent tellement que les tables débordent de ces victuailles. Impossible de décrire tout ce qu'ils préparent, toutes ces gourmandises, mais ce sont des recettes de leur mère et de la mère de leur mère, des recettes qu'ils ont rapportées de Slovaquie. Ils y sont très attachés, c'est une véritable tradition.

0: Nous avons déjà entendu les habitants de Budmerice apprécient chaque visite des Slovaques de Nadlac et aiment particulièrement faire le déplacement pour les rencontrer. Ils aiment découvrir le cadre de vie de ces Slovaques étrangers, mais aussi l'histoire de cette ville située dans l'ouest de la Roumanie, à la frontière hongroise. Nadlac est le cœur de la vie sociale et culturelle slovaque en Roumanie. Ludmila Šorbáková, une habitante de Nadlac, le confirme.
1: História nadlackých Slovákov začína v roku 1800.
2: L'histoire des Slovaques de Nadlac commence le 24 avril 1803. Ce jour-là, à 4 heures du matin, ils arrivèrent de Slovenský Komloš en Hongrie voisine. La région étant devenue surpeuplée en raison d'un fort taux de natalité, alors, ils adressèrent une requête à la Chambre royale de Pečka afin d'obtenir l'autorisation de se rendre à Nadlac et d'y commencer une nouvelle vie. Les Roumains locaux ne parvenaient pas à cultiver toutes les terres agricoles. Nos ancêtres vinrent donc s'installer ici, commencèrent à cultiver la terre et apprirent à vivre avec les Roumains, avec lesquels ils entretenaient de bonnes relations.
0: Fait intéressant, à leur arrivée, Nadlac était une ville roumaine qui devint progressivement slovaque. Des Slovaques arrivèrent également d'autres villes hongroises et roumaines, et même de Slovaquie. Aujourd'hui, la ville compte 7000 habitants, slovaques, roumains,

0: se dresse le lycée théorique Joseph Gregor Tayovski, qui accueille des élèves depuis 80 ans. Avec les lycées hongrois et serbes de Bekeska Csaba et de Bakski Petrovci, il constitue le pilier fondamental de l'enseignement slovaque. L'histoire du lycée est retracée par son directeur, Dušan Šomrak.
1: Les Slovaques résidents en Roumanie ressentaient le besoin de former leurs propres intellectuels et fondèrent donc, le 25 novembre 1945, le premier lycée d'État tchécoslovaque. Le bâtiment, achevé en 1907, fut financé par l'Église évangélique slovaque de Nadlak, qui dut contracter un emprunt pour sa construction. Il fut conçu par Milan Harmins, architecte slovaque renommé, d'origine serbe, auteur de nombreux édifices importants en Slovaquie et en Europe. Le bâtiment servait à de multiples usages et ses locaux étaient loués. Outre le lycée, il abritait une auberge, un hôtel, des bals, des salles de théâtre et une banque. C'est également là que travailla le célèbre écrivain slovaque Jozef Gregor Tayovski, qui donna son nom à notre lycée. Nombre de ses œuvres dépeignent d'ailleurs les environs de Nadlak.
0: L'école dispense son enseignement en roumain, mais aussi en slovaque.
1: Une fois leur baccalauréat en poche, les connaissances acquises permettent à nos élèves de postuler à n'importe quelle université en Roumanie comme à l'étranger. Nombre d'entre eux poursuivent leurs études dans des universités slovaques, notamment en informatique.
0: L'Union démocratique des Slovaques et des Tchèques est située à Nadlak. La ville compte 7 églises, dont 2 slovaques, une maison d'édition publiant des livres et des magazines en slovaque, ainsi qu'un ensemble folklorique appelé Salašan. Fondée en 2003, la troupe Salašan a accueilli de nombreux folkloristes au fil des ans. Sa mission est de préserver et de promouvoir les danses et les chants folkloriques des Slovaques de Nadlak. L'ensemble est actuellement dirigé par Kristina Žukanová, que nous écoutons.
2: Nous avons eu la chance que les débuts de l'ensemble folklorique Salašan soient prometteurs. Nous avons bénéficié d'un soutien pour l'organisation d'événements ainsi que d'un soutien financier tant de Roumanie que de Slovaquie. Cela nous a permis de progresser très rapidement en termes de qualité et d'élargir notre base de membres. Aucun ensemble n'avait auparavant connu de telles conditions. Nous avons travaillé de manière systématique avec l'ensemble de la troupe, en commençant par les musiciens, les chanteurs et les danseurs. L'ensemble a rencontré un vif succès à Nadlak dès ses débuts, ce qui a suscité l'intérêt de nombreux adultes et enfants souhaitant en faire partie. Notre mission est de préserver notre culture traditionnelle. En tant qu'ensemble folklorique slovaque étranger, nous nous produisons régulièrement en Roumanie lors de divers festivals nationaux où nous présentons également du folklore originaire de Slovaquie. Et en Slovaquie, nous présentons notre folklore de Nadlak, le folklore des plaines.
0: Outre l'ensemble folklorique Salašan à Nadlak, le club des retraités est également très actif. Ses membres s'efforcent de préserver l'histoire de la communauté slovaque et de transmettre les traditions aux jeunes générations. Par exemple, le secret de la fabrication des tissus tissés à la main, car autrefois, chaque foyer slovaque possédait un métier à tisser et les femmes de Nadlak tissaient des serviettes, des nappes et autres objets décoratifs. Selon Karolina Dovalova, les nappes étaient dominées par la couleur typique de Nadlak, le bleu, et ornées de motifs variés.

0: Quand on évoque Nadlac, dans le monde des expatriés, les papilles s'éveillent. Car les spécialités locales sont de véritables produits d'exportation. Parmi elles, la saucisse de Nadlac, particulièrement appréciée, notamment par les habitants de Budmerice, village jumelé. Nombreux sont ceux qui s'interrogent sur le secret de sa fabrication. Les habitants de Nadlac, eux, n'ont aucun doute, ils résident dans un excellent paprika cultivé et transformé dans presque chaque foyer slovaque. Selon Ludmila Šomorakova, c'est un processus complexe.
1: Le processus commence au début du printemps avec la plantation des graines de poivron rouge au jardin. Elles germeront et nécessiteront un arrosage régulier. À maturité, les poivrons sont cueillis et attachés à une ficelle pour être suspendus, par exemple sous un abri, où ils sécheront. Chaque poivron séché doit être essuyé pour enlever la poussière, ouvert, nettoyé de toute terre, vérifié qu'il n'est pas abîmé, puis finement moulu. Les piments forts sont bien plus difficiles à préparer car ils piquent les yeux et les doigts.
0: Les habitants de Budmerice apprécient également les quenelles de pain au levain de Nadlac, semblables aux brioches vapeur slovaques, mais sans garniture, généreusement parsemées de graines de pavot, de noix ou de fromage blanc. Par ailleurs, les habitants de Nadlac excellent dans la fabrication de pâtes fraîches traditionnelles. Comme nous l'avons mentionné, malgré le ralentissement actuel de la coopération slovaco-roumaine, les habitants de Budmerice et de Nadlac restent en contact. Ils croisent les doigts pour Budmerice et souhaitent la réussite à leurs voisins. Ayant remporté le prix national du village de l'année en 2025, les habitants de Budmerice ont été nominés pour le prix européen du renouveau villageois. Le 13 mai, ils ont reçu la visite des membres du jury d'experts du comité d'évaluation internationale de ce prix. Une fenêtre sur le monde, l'histoire des villes jumelées. Je vous remercie d'avoir suivi cette émission. Je vous souhaite une bonne fin de week-end et nous entamons la semaine avec sourire et bonne humeur. Allez, à bientôt!
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1: Bonjour et bienvenue à l'écoute du petit journal de RSI de ce lundi 25 mai 2026, préparé par Tania Miniarovičova et présenté par Marie-Ondine Vidal.
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1: Tension dans la coalition gouvernementale slovaque. Contrat de maintenance pour les F-16 slovaques. Le gouvernement prépare des mesures de soutien à la croissance. Le Premier ministre slovaque Robert Fico a convoqué, après la réunion de la coalition prévue ce lundi, une rencontre des trois plus hauts responsables constitutionnels du pays. Le président Peter Pellegrini, le président du Parlement Richard Rashi et le Premier ministre. Cette décision intervient dans un contexte de tension au sein de la coalition concernant le ministre de l'Environnement Tomáš Taraba, que le chef du parti SNS, Andrej Danko, souhaite remplacer. Il affirme que le SNS a le droit, selon l'accord de coalition, de demander le remplacement de ses ministres s'ils ne défendent plus suffisamment le programme du parti. De son côté, Robert Fico met en garde contre une telle décision, estimant qu'elle pourrait fragiliser la majorité gouvernementale et déstabiliser la coalition. Le Premier ministre a également souligné l'importance du travail de Tomáš Taraba, notamment dans le projet de relance de la production d'aluminium à Žiar nad Hronom. Andrej Danko a enfin averti ses partenaires de coalition que le SNS attend le respect de ses droits, faute de quoi les tensions politiques pourraient encore s'aggraver. Le ministère slovaque de la Défense a signé un contrat de 25 millions d'euros pour la maintenance des chasseurs F-16 Block 70. Le partenaire du ministère est la société américaine Lockheed Martin, fabricant de ces appareils. Le contrat est valable jusqu'à la fin de l'année 2030 et comprend la fourniture de pièces de rechange, les réparations ainsi qu'un soutien technique pour l'entretien des avions. Les services incluent également la coordination des garanties et l'assistance en cas d'immobilisation des appareils. La Slovaquie a commandé 14 chasseurs F-16 en 2018. Les livraisons ont été retardées à cause de la pandémie, mais les premiers appareils sont arrivés sur la base aérienne de Kuchyna à l'été 2024. Le pays possède désormais tous les avions commandés et attend l'arrivée des derniers appareils après la fin de la formation des pilotes slovaques aux États-Unis. Le gouvernement slovaque prépare 54 mesures destinées à soutenir la croissance économique, les entreprises et le marché du travail. Le ministre du Travail, Erik Tomáš, a précisé que ces propositions ne sont pas encore sous forme législative et qu'elles devront d'abord passer par le dialogue social avec les partenaires sociaux. Les mesures concerneront notamment les impôts, les cotisations, l'énergie et les investissements. Une première série devrait être adoptée sans impact sur le budget de l'État, tandis que d'autres propositions sont attendues à l'automne. Le ministre a également rejeté certaines demandes des employeurs, comme la réduction de la pause déjeuner, l'allongement de la période d'essai ou la suppression des chèques vacances. De son côté, l'opposition critique le retard du gouvernement et estime qu'aucune solution concrète n'a encore été présentée pour aider les entrepreneurs et réduire la bureaucratie. L'agence de notation Scope a abaissé la note de la Slovaquie de A avec perspective négative à 1- avec perspective stable. Selon le ministère des Finances, cette décision reflète principalement les incertitudes économiques mondiales, l'instabilité géopolitique, les droits de douane imposés par les États-Unis ainsi que le ralentissement des principaux partenaires commerciaux, notamment l'Allemagne. Le ministère souligne que des agences comme Fitch ont déjà confirmé une note similaire et que les investisseurs se concentrent surtout sur les trois grandes agences mondiales, Standard & Poor's, Fitch & Moody's. Selon lui, cette révision n'aura pas d'impact sur les taux d'intérêt ni sur les émissions d'obligations d'État slovaque. Les autorités financières affirment que la Slovaquie reste un partenaire fiable avec une dette modérée et une base d'investisseurs stable. Scoop prévoit par ailleurs une hausse de la demande pour les obligations slovaques, notamment grâce à leur intégration future dans un grand indice international à partir de 2026.
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1: Le socialisme en Slovaquie suscite encore aujourd'hui des opinions partagées. Pour beaucoup, cette époque évoque le manque de liberté et les interventions brutales dans les villes. Les bâtiments construits sous le régime communiste ont donc longtemps été perçus comme froids et impersonnels. Pourtant, avec le temps, de nombreux spécialistes reconnaissent désormais leurs valeurs architecturales et culturelles comme de véritables chefs-d'œuvre et comme une partie importante de l'identité slovaque. Entre les années 1950 et 1980, la Slovaquie s'est rapidement urbanisée. Des écoles, maisons de la culture, bureaux administratifs et quartiers résidentiels ont vu le jour dans tout le pays. Une grande partie des bâtiments publics encore utilisés aujourd'hui date précisément de cette période. Même si l'architecture devait avant tout être fonctionnelle, plusieurs architectes ont réussi à créer des œuvres originales et audacieuses, riches en détails artistiques et en innovations techniques qui continuent d'impressionner aujourd'hui. L'un des architectes les plus importants de cette époque fut Ferdinand Milučki. Sa maison des arts à Piešťany impressionne par son intérieur ouvert, ses formes dynamiques et son atmosphère chaleureuse malgré l'utilisation du béton. À l'inverse, le crématorium de Bratislava, également conçu par lui, se distingue par son calme et son lien avec la nature grâce à ses grandes surfaces vitrées ouvertes sur la forêt. Les spécialistes considèrent aujourd'hui ce bâtiment comme l'une des meilleures réalisations de l'architecture slovaque d'après-guerre. Le mémorial de l'insurrection nationale slovaque à Banská Bystrica, conçu par Dušan Kuzma, avec ses deux énormes demi-sphères en béton, est devenu un symbole fort de l'architecture brutaliste slovaque. De même, le bâtiment de la radio à Bratislava, célèbre pour sa pyramide inversée, reste l'un des édifices les plus emblématiques du pays. D'autres constructions importantes ont marqué cette période, comme l'hôtel Boric, construit pour accueillir des délégations officielles. Il a bénéficié d'un budget important qui a permis une réalisation architecturale exceptionnelle. Puis on peut mentionner également les archives nationales slovaques ou encore le campus de l'université agricole de Nitra. Ces bâtiments montrent que l'architecture socialiste ne se limitait pas à la fonctionnalité, mais cherchait aussi à créer des espaces modernes et innovants. Aujourd'hui, plusieurs de ces édifices sont protégés comme monuments culturels et rénovés, même si leur création est liée à une période politique difficile. Ils représentent une part essentielle de l'histoire architecturale slovaque. Beaucoup d'experts estiment d'ailleurs que la Slovaquie ne construit plus aujourd'hui de bâtiments publics aussi audacieux et originaux que ceux réalisés dans les années 1960 à 1980. L'architecture socialiste reste ainsi le témoignage du fait que, même dans une période marquée par le manque de liberté, il était possible de créer des œuvres exceptionnelles et intemporelles.
2: Chers auditeurs francophones de Radio Slovaquie Internationale, après ce bloc d'actualité, nous vous souhaitons la bienvenue dans votre émission du lundi. Avec vos rubriques traditionnelles comme la Slovaquie sans frontières et la vie comme elle va. Nous discuterons avec des experts des préoccupations actuelles des jeunes et des pièges qui les guettent. Aujourd'hui, les expériences et les perceptions des jeunes gens sont fortement influencées par les réseaux sociaux, l'Internet et le développement de l'intelligence artificielle. L'initiative citoyenne Poti-Nadvor vient de la Cour, a mis en place le projet Quartier éco-responsable destiné aux personnes soucieuses de l'environnement. Voilà pour les tendances et le quotidien des Slovaques, mais ce n'est pas tout. Le 29 mai se tient la journée internationale dédiée au casque bleu, les forces de maintien de la paix de l'Organisation des Nations Unies. La République slovaque contribue depuis longtemps à ces missions de la paix, notamment à Chypre. Pour vous accompagner, Jacob Flack est au micro avec Zuzana Borowska. Bonjour Zuzana.
3: Bonjour chers auditeurs, bonjour Jacques et Marie-Ondine.
2: Oui, puisque Marie-Ondine est aussi présente. Alors Marie-Ondine ?
4: Ah, toujours là dans les bons coups moi.
2: Extraordinaire. Notre ingénieur du son, Romana Šunderlíková, est de retour. Bonjour Romana. Et elle est toujours à la régie, Radomír Meša, à la programmation musicale.

0: Vous êtes sur les ondes de Radio Slovaquie Internationale et vous suivez votre émission du début de la semaine. Dominique Finik et Anna Lukáčová interprétaient avec le groupe folklorique Liptov, Rozlučka, Adieu. Votre lundi radiophonique se poursuit après cette pause musicale.
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0: Les jeunes Slovaques d'aujourd'hui ont sans aucun doute plus d'opportunités que jamais auparavant. Ils peuvent étudier, voyager, s'exprimer librement. Malgré cela, ils sont de plus en plus touchés par l'anxiété, l'épuisement professionnel ou ont le sentiment de ne pas être à la hauteur des attentes. Dominika Hajkovská est psychologue au Centre de conseil de prévention de Banská Bystrica, au centre du pays. Elle est également impliquée dans le programme expérimental Journée d'orientation. Elle nous explique ce qui préoccupe les jeunes Slovaques d'aujourd'hui.
2: Ce sont des problèmes qui ne sont pas si différents de ceux rencontrés par les générations précédentes, même si les solutions diffèrent. La jeunesse est indissociable de l'estime et de la confiance en soi, de la priorité accordée aux relations et bien sûr de la construction d'une identité. Qui je suis, ce que je suis, où je vais et ce que je deviendrai. La pression de la performance à l'école ou dans certaines équipes sportives est également un sujet important. Et je pense que beaucoup de jeunes sont également troublés par cette incertitude quant à l'avenir, car face à un champ des possibles inépuisables, il leur est peut-être plus difficile d'assumer leurs décisions et la responsabilité qui leur incombe à l'âge de 15 ou 16 ans, lorsqu'ils décident par exemple d'aller au lycée, de poursuivre des études supérieures ou de travailler.
0: La psychologue clinicienne Michaela Stíková, qui travaille avec des jeunes dans le cadre du projet de santé mentale Discovery College, note également cette pression de la performance que les jeunes d'aujourd'hui ressentent fort, même de la part de leurs parents.
3: Je pense que les parents veulent souvent plus que leurs enfants eux-mêmes. Ils veulent pour eux un emploi, une carrière, le bonheur, un monde meilleur. C'est ainsi. Et il arrive souvent que les parents projettent leurs rêves sur leurs enfants.
0: Nous vivons à une période qui offre une multitude de possibilités, mais qui engendre aussi pression, incertitude et comparaison constante avec autrui. Les réseaux sociaux, les attentes des autres, la peur de l'échec ou le sentiment de devoir tout régler immédiatement, tout cela peut affecter considérablement la psyché des jeunes, explique Dominika Hajkovská, psychologue au Centre de conseil et de prévention de Banská Bystrica.
2: Les générations précédentes ignoraient l'environnement des réseaux sociaux, d'Internet, de YouTube, etc. Et cet environnement passe désormais au premier plan. On a tendance à se comparer à une certaine perfection présentée sur ces plateformes qui n'est ni réelle ni réaliste. De plus, les jeunes sont confrontés à des changements si rapides que ce qui est valable aujourd'hui ne le sera peut-être plus demain, notamment avec l'avènement de l'intelligence artificielle. C'est pourquoi ils vivent plus intensément leurs besoins, leurs souffrances psychologiques.
0: La psychologue clinicienne Michaela Stríková fait partie du projet Discovery College Mental Health. Elle rencontre des jeunes. Dans ce cadre, elle cite les domaines pour lesquels les jeunes se comparent.
3: Le plus souvent, il s'agit de sécurité matérielle, puis d'estime de soi. Ils comparent leur image à ce qu'ils voient sur Internet, à la personnalité de ces personnes et peut-être même à leur état émotionnel.
0: Dominika Hajkovská poursuit.
2: C'est certainement l'apparence qui compte. On voit souvent des filles de 12 ou 13 ans dont les idoles et les modèles sont des influenceuses beaucoup plus âgées qui gagnent leur vie grâce à cela et dont l'image est loin de la réalité. Cela est lié à une certaine baisse de l'estime de soi et de la confiance en soi. Bien sûr, les garçons aussi jouent le rôle du héros, du sauveur, du beau gars, beau garçon. Il est très difficile pour un adolescent en pleine puberté, avec un corps typique de cet âge, d'incarner le stéréotype du jeune homme qu'on voit sur les profils Instagram.
0: Un sujet majeur auquel les jeunes sont confrontés en lien avec les réseaux sociaux et que nous avons déjà abordé dans cette chronique est le cyberharcèlement, selon Michaela Stíková.
3: Ils se moquent. Souvent, il est impossible de supprimer les vidéos qui circulent sur Internet. Je pense que les jeunes sont conscients des dangers d'Internet, mais paradoxalement, ils ne sont pas aussi prudents qu'ils le devraient.
0: Si nous voulons vraiment comprendre les jeunes et les soutenir, tout repose sur notre façon de communiquer avec eux. Une communication ouverte et honnête ne naît pas de l'autorité, mais du respect. C'est ce qu'explique la psychologue Dominika Hajkowska.
2: Il est essentiel de comprendre que ce que les générations précédentes n'ont peut-être pas connu est leur réalité. Nous, les plus âgés, disons souvent « Ah, si vous n'étiez pas autant sur vos téléphones portables, ce serait mieux ». Certes, mais c'est ainsi. Ils évoluent sur les réseaux sociaux qui font partie intégrante de leur quotidien. En tant que parent ou en tant que professionnel travaillant avec des jeunes, j'essaierai de les aider à porter un regard critique sur ces choses. Attention, il ne s'agit pas de les rejeter parce que c'est mauvais, laid ou faux, mais plutôt d'adopter une approche socratique en posant des questions comme « Que feriez-vous si… » Il s'agit d'examiner la situation de manière critique, de se demander si elle est réaliste selon eux, sans chercher à l'interdire, mais plutôt d'ouvrir le dialogue.
0: L'important est de poser ces questions, non pas pour contrôler, mais pour comprendre. Un sujet préparé par Daniela Fulova pour l'émission Liek na duszu, Boom à l'âme, sur Radio Regina Stred.
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0: L'initiative citoyenne Podnadvor vient dans la cour, a mis en place le projet quartier éco-responsable destiné aux personnes soucieuses de l'environnement. Ce projet comprend également des ateliers dont l'objectif principal est de recycler les objets devenus inutilisés et inutilisables et de leur donner une seconde vie. La fabrication de meubles à partir de chutes de bois en est un exemple.
2: Nous sommes en train de créer un abreuvoir pour oiseaux recyclés. J'insiste sur le terme. Nous avons récupéré une ancienne antenne parabolique de 1,20 m de diamètre qui définit la forme exacte du bol. C'est la première étape du recyclage. Nous avons ensuite récupéré de vieilles assiettes, débris de vaisselle, des tasses, des anses que nous utiliserons comme décoration. Nous essayons d'harmoniser les couleurs et de les coller pour reproduire la forme de l'antenne parabolique. L'abreuvoir sera installé au nord du parc. Je suis très heureuse de pouvoir transmettre ce savoir-faire aux habitants du quartier qui pourront ainsi apprendre une nouvelle compétence et constater que c'est assez simple et peu coûteux. Ils pourront également se rendre compte que les carreaux que nous avons en surplus, par exemple après la rénovation d'une salle de bain ou d'une cuisine, ne sont pas forcément bons à jeter. Ils peuvent servir à créer une mosaïque.
0: Ivka Skoumalova est l'âme de l'initiative Podnadvor. Cet événement se déroule dans le jardin communautaire. Qui a eu cette idée ?
2: Cet événement, la production d'un grand abreuvoir en céramique, fait partie intégrante d'un projet plus vaste sur lequel nous travaillons cette année. Il s'agit d'un quartier résilient face au changement climatique. En effet, en plus de cet atelier, nous organiserons un autre, par exemple sur la fabrication d'une table et d'une chaise à partir de chutes de bois.
0: Ils ont également créé une sorte de bassin.
2: Il fait partie des interventions réalisées ici même, dans le jardin communautaire. On peut le voir ici, bâché, car le bassin n'est pas encore terminé. Le trou a déjà été creusé, le terrain préparé, le géotextile et la bâche sont déjà installés et le bassin est déjà rempli d'eau pour que le géotextile puisse se fixer. Les bordures sont en cours de réalisation pour que la bâche tienne bien. Un atelier suivra au cours duquel nous modifierons encore le terrain et planterons autour notamment des plantes aquatiques. C'est un processus qui se poursuit.
0: Qu'est-ce que cela apporte de travailler sur un tel projet ?
3: Pour moi, un jardin communautaire est ce qui nous sauvera. Plus généralement, une communauté de personnes partage des intérêts communs, qui font quelque chose d'utile, qui prennent du plaisir et qui discutent, je pense que c'est ainsi que nous nous en sortirons.
0: Faut-il des compétences particulières pour ce travail ou tout le monde peut-il y participer ?
3: Absolument, tout le monde. Je voulais surtout savoir quel type de colle est utilisé pour ne pas nuire aux oiseaux, pour qu'elles se dissolvent au contact de l'eau et ne leur soient pas nocives. J'ai aussi fait des abreuvoirs en poterie, mais c'est quelque chose de vraiment durable.
0: Qu'est-ce qui l'a attiré dans ce jardin communautaire ?
2: Je m'intéresse à la mosaïque depuis un certain temps. J'aime apprendre et j'apprécie aussi l'idée en général, car je suis une amoureuse de la nature et j'essaye d'aider les animaux et d'améliorer leur vie.
0: C'est simple ou compliqué à faire ?
2: Je réfléchis beaucoup trop à l'emplacement de chaque pièce, mais je pense que lorsqu'on se détend un peu, c'est un travail formidable et très relaxant.
0: Voilà pour ce recyclage en jardin communautaire, un sujet de Tonka Deshkova, Radio Regina Vichot.

0: Vous êtes sur les ondes de Radio Slovaquie Internationale et vous suivez votre émission du lundi. Vous venez d'écouter Keď muž miluje ženu, quand un homme aime une femme, interprété par le chanteur slovaque pop Robo Opatovský. Et maintenant, poursuivons notre rendez-vous du début de la semaine par la rubrique internationale.
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0: Tous les ans, le 29 mai, la communauté internationale marque de façon plus particulière la journée internationale dédiée aux forces de maintien de la paix de l'Organisation des Nations Unies. La République slovaque contribue de longue date aux missions de la paix. Dans l'enceinte du ministère de la Défense à Bratislava se trouve un mémorial érigé pour les casques bleus slovaques qui ont perdu la vie lors de ces missions. Actuellement, selon les informations du ministère, la République slovaque participe aux opérations suivantes. Deux opérations sous commandement de l'OTAN en Afghanistan et au sein du quartier général de l'OTAN en Bosnie-Herzégovine. Deux opérations et missions sous le commandement de l'Union européenne en Bosnie-Herzégovine et en Géorgie, ainsi qu'à deux missions de l'ONU à Chypre et la mission d'observation en Israël et en Syrie. Une poignée de soldats slovaques sont en Italie, Jordanie, Irak et Géorgie. Une centaine sont déployés dans les Balkans. Il y en a 135 en Lituanie. L'effectif slovaque le plus important compte 234 militaires à Chypre. Le retrait des soldats slovaques de la mission UNFISIP à Chypre n'est pas prévu, malgré l'attaque d'une base britannique en mars par un drone iranien. Comment se prépare-t-il ? Les contingents se relaient chaque année. Les soldats se forment au centre d'entraînement de Lešť, au centre de la Slovaquie. Comme l'explique ce militaire, cette formation vise à gérer les situations qui se développent à Chypre, notamment le contrôle des foules. Les Slovaques présents à Chypre, aux côtés de soldats d'autres pays, gardent la zone tampon qui a divisé l'île en deux en 1974. Outre la surveillance de la frontière et le contrôle des civils, la mission assure également le suivi des civils. Un soldat doit gérer la situation de manière à rester immobile lorsqu'un civil s'approche de lui, en observant la ligne de démarcation sans bouger. Ils patrouillent et règlent les incidents tant civils que militaires. Les forces armées slovaques participent à la mission depuis 2001, date à laquelle elles ont pris le commandement du secteur 4. Depuis 2018, ce secteur est placé sous la seule responsabilité de la République slovaque et seuls nos soldats y opèrent. Ils participent à la mission de maintien de la paix à Chypre, des informations d'Andrej Balin de la RTVS, actuellement STVR. Les militaires, les policiers ainsi que des personnes civiles sont appelés à intervenir pour le maintien de la paix dans les zones de conflit à travers le monde entier. La première mission des casques bleus a eu lieu en 1948 pour surveiller la trêve de la guerre arabo-israélienne. En même temps, le jour du 29 mai est celui où est renouvelé chaque année le souvenir de ceux qui ont sacrifié leur vie dans les services des missions de paix de l'ONU en leur mémoire. En conclusion, l'appartenance à l'Union européenne, à l'OTAN et à l'ONU a apporté à Slovaquie de nombreux avantages, mais aussi des obligations. L'ambition d'être non seulement un consommateur, mais aussi un acteur de la sécurité internationale se concrétise également par des contributions militaires aux opérations et missions. C'est aussi la manifestation de la volonté de la Slovaquie de contribuer activement à la sécurité, tant mondiale que nationale. Sa participation ainsi que ses efforts proactifs déployés pour résoudre les crises au-delà de ses frontières contribuent à la sécurité de chaque citoyen de la République slovaque et renforcent sa position au sein de la communauté internationale. Et voilà, chers amis fidèles à l'écoute, c'est tout pour ce lundi. Demain, retrouvez l'émission sur le sport, la santé, l'enseignement et la science. Quant à moi, je vous souhaite une bonne semaine, vous dis à la prochaine et d'ici là, chers auditeurs, bonne suite des programmes francophones de Radio Slovaquie Internationale.

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1: Bonjour et bienvenue à l'écoute du petit journal de RSI de ce lundi 25 mai 2026, préparé par Tania Miniarovičova et présenté par Marie-Ondine Vidal.
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1: Tension dans la coalition gouvernementale slovaque. Contrat de maintenance pour les F-16 slovaques. Le gouvernement prépare des mesures de soutien à la croissance. Le Premier ministre slovaque Robert Fico a convoqué, après la réunion de la coalition prévue ce lundi, une rencontre des trois plus hauts responsables constitutionnels du pays. Le président Peter Pellegrini, le président du Parlement Richard Rashi et le Premier ministre. Cette décision intervient dans un contexte de tension au sein de la coalition concernant le ministre de l'Environnement Tomáš Taraba, que le chef du parti SNS, Andrej Danko, souhaite remplacer. Il affirme que le SNS a le droit, selon l'accord de coalition, de demander le remplacement de ses ministres s'ils ne défendent plus suffisamment le programme du parti. De son côté, Robert Fico met en garde contre une telle décision, estimant qu'elle pourrait fragiliser la majorité gouvernementale et déstabiliser la coalition. Le Premier ministre a également souligné l'importance du travail de Tomáš Taraba, notamment dans le projet de relance de la production d'aluminium à Žiar nad Hronom. Andrej Danko a enfin averti ses partenaires de coalition que le SNS attend le respect de ses droits, faute de quoi les tensions politiques pourraient encore s'aggraver. Le ministère slovaque de la Défense a signé un contrat de 25 millions d'euros pour la maintenance des chasseurs F-16 Block 70. Le partenaire du ministère est la société américaine Lockheed Martin, fabricant de ces appareils. Le contrat est valable jusqu'à la fin de l'année 2030 et comprend la fourniture de pièces de rechange, les réparations ainsi qu'un soutien technique pour l'entretien des avions. Les services incluent également la coordination des garanties et l'assistance en cas d'immobilisation des appareils. La Slovaquie a commandé 14 chasseurs F-16 en 2018. Les livraisons ont été retardées à cause de la pandémie, mais les premiers appareils sont arrivés sur la base aérienne de Kuchyna à l'été 2024. Le pays possède désormais tous les avions commandés et attend l'arrivée des derniers appareils après la fin de la formation des pilotes slovaques aux États-Unis. Le gouvernement slovaque prépare 54 mesures destinées à soutenir la croissance économique, les entreprises et le marché du travail. Le ministre du Travail, Erik Tomáš, a précisé que ces propositions ne sont pas encore sous forme législative et qu'elles devront d'abord passer par le dialogue social avec les partenaires sociaux. Les mesures concerneront notamment les impôts, les cotisations, l'énergie et les investissements. Une première série devrait être adoptée sans impact sur le budget de l'État, tandis que d'autres propositions sont attendues à l'automne. Le ministre a également rejeté certaines demandes des employeurs, comme la réduction de la pause déjeuner, l'allongement de la période d'essai ou la suppression des chèques vacances. De son côté, l'opposition critique le retard du gouvernement et estime qu'aucune solution concrète n'a encore été présentée pour aider les entrepreneurs et réduire la bureaucratie. L'agence de notation Scope a abaissé la note de la Slovaquie de A avec perspective négative à 1- avec perspective stable. Selon le ministère des Finances, cette décision reflète principalement les incertitudes économiques mondiales, l'instabilité géopolitique, les droits de douane imposés par les États-Unis ainsi que le ralentissement des principaux partenaires commerciaux, notamment l'Allemagne. Le ministère souligne que des agences comme Fitch ont déjà confirmé une note similaire et que les investisseurs se concentrent surtout sur les trois grandes agences mondiales, Standard & Poor's, Fitch & Moody's. Selon lui, cette révision n'aura pas d'impact sur les taux d'intérêt ni sur les émissions d'obligations d'État slovaque. Les autorités financières affirment que la Slovaquie reste un partenaire fiable avec une dette modérée et une base d'investisseurs stable. Scoop prévoit par ailleurs une hausse de la demande pour les obligations slovaques, notamment grâce à leur intégration future dans un grand indice international à partir de 2026.
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1: Le socialisme en Slovaquie suscite encore aujourd'hui des opinions partagées. Pour beaucoup, cette époque évoque le manque de liberté et les interventions brutales dans les villes. Les bâtiments construits sous le régime communiste ont donc longtemps été perçus comme froids et impersonnels. Pourtant, avec le temps, de nombreux spécialistes reconnaissent désormais leurs valeurs architecturales et culturelles comme de véritables chefs-d'œuvre et comme une partie importante de l'identité slovaque. Entre les années 1950 et 1980, la Slovaquie s'est rapidement urbanisée. Des écoles, maisons de la culture, bureaux administratifs et quartiers résidentiels ont vu le jour dans tout le pays. Une grande partie des bâtiments publics encore utilisés aujourd'hui date précisément de cette période. Même si l'architecture devait avant tout être fonctionnelle, plusieurs architectes ont réussi à créer des œuvres originales et audacieuses, riches en détails artistiques et en innovations techniques qui continuent d'impressionner aujourd'hui. L'un des architectes les plus importants de cette époque fut Ferdinand Milučki. Sa maison des arts à Piešťany impressionne par son intérieur ouvert, ses formes dynamiques et son atmosphère chaleureuse malgré l'utilisation du béton. À l'inverse, le crématorium de Bratislava, également conçu par lui, se distingue par son calme et son lien avec la nature grâce à ses grandes surfaces vitrées ouvertes sur la forêt. Les spécialistes considèrent aujourd'hui ce bâtiment comme l'une des meilleures réalisations de l'architecture slovaque d'après-guerre. Le mémorial de l'insurrection nationale slovaque à Banská Bystrica, conçu par Dušan Kuzma, avec ses deux énormes demi-sphères en béton, est devenu un symbole fort de l'architecture brutaliste slovaque. De même, le bâtiment de la radio à Bratislava, célèbre pour sa pyramide inversée, reste l'un des édifices les plus emblématiques du pays. D'autres constructions importantes ont marqué cette période, comme l'hôtel Boric, construit pour accueillir des délégations officielles. Il a bénéficié d'un budget important qui a permis une réalisation architecturale exceptionnelle. Puis on peut mentionner également les archives nationales slovaques ou encore le campus de l'université agricole de Nitra. Ces bâtiments montrent que l'architecture socialiste ne se limitait pas à la fonctionnalité, mais cherchait aussi à créer des espaces modernes et innovants. Aujourd'hui, plusieurs de ces édifices sont protégés comme monuments culturels et rénovés, même si leur création est liée à une période politique difficile. Ils représentent une part essentielle de l'histoire architecturale slovaque. Beaucoup d'experts estiment d'ailleurs que la Slovaquie ne construit plus aujourd'hui de bâtiments publics aussi audacieux et originaux que ceux réalisés dans les années 1960 à 1980. L'architecture socialiste reste ainsi le témoignage du fait que, même dans une période marquée par le manque de liberté, il était possible de créer des œuvres exceptionnelles et intemporelles.
2: Chers auditeurs francophones de Radio Slovaquie Internationale, après ce bloc d'actualité, nous vous souhaitons la bienvenue dans votre émission du lundi. Avec vos rubriques traditionnelles comme la Slovaquie sans frontières et la vie comme elle va. Nous discuterons avec des experts des préoccupations actuelles des jeunes et des pièges qui les guettent. Aujourd'hui, les expériences et les perceptions des jeunes gens sont fortement influencées par les réseaux sociaux, l'Internet et le développement de l'intelligence artificielle. L'initiative citoyenne Poti-Nadvor vient de la Cour, a mis en place le projet Quartier éco-responsable, destiné aux personnes soucieuses de l'environnement. Voilà pour les tendances et le quotidien des Slovaques, mais ce n'est pas tout. Le 29 mai se tient la journée internationale dédiée aux casques bleus, les forces de maintien de la paix de l'Organisation des Nations Unies. La République slovaque contribue depuis longtemps à ces missions de la paix, notamment à Chypre. Pour vous accompagner, Jacques Oflak est au micro avec Zuzana Borowska. Bonjour Zuzana.
3: Bonjour chers auditeurs, bonjour Jacques et Marie-Ondine.
2: Oui, puisque Marie-Ondine est aussi présente. Alors Marie-Ondine ?
4: Ah, toujours là dans les bons coups, moi.
2: Extraordinaire. Notre ingénieur du son, Romana Šunderlíková, est de retour. Bonjour Romana. Et elle est toujours à la régie. Radomir Meša à la programmation musicale. 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

0: Vous êtes sur les ondes de Radio Slovaquie Internationale et vous suivez votre émission du début de la semaine. Dominique Finik et Anna Lukáčová interprétaient avec le groupe folklorique Liptov, Rozlučka, Adieu. Votre lundi radiophonique se poursuit après cette pause musicale.
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0: Les jeunes Slovaques d'aujourd'hui ont sans aucun doute plus d'opportunités que jamais auparavant. Ils peuvent étudier, voyager, s'exprimer librement. Malgré cela, ils sont de plus en plus touchés par l'anxiété, l'épuisement professionnel ou ont le sentiment de ne pas être à la hauteur des attentes. Dominika Hajkovská est psychologue au Centre de conseil de prévention de Banská Bystrica, au centre du pays. Elle est également impliquée dans le programme expérimental Journée d'orientation. Elle nous explique ce qui préoccupe les jeunes Slovaques d'aujourd'hui.
2: Ce sont des problèmes qui ne sont pas si différents de ceux rencontrés par les générations précédentes, même si les solutions diffèrent. La jeunesse est indissociable de l'estime et de la confiance en soi, de la priorité accordée aux relations et bien sûr de la construction d'une identité. Qui je suis, ce que je suis, où je vais et ce que je deviendrai. La pression de la performance à l'école ou dans certaines équipes sportives est également un sujet important. Et je pense que beaucoup de jeunes sont également troublés par cette incertitude quant à l'avenir, car face à un champ des possibles inépuisables, il leur est peut-être plus difficile d'assumer leurs décisions et la responsabilité qui leur incombe à l'âge de 15 ou 16 ans, lorsqu'ils décident, par exemple, d'aller au lycée, de poursuivre des études supérieures ou de travailler.
0: La psychologue clinicienne Michaela Stíková, qui travaille avec des jeunes dans le cadre du projet de santé mentale Discovery College, note également cette pression de la performance que les jeunes d'aujourd'hui ressentent fort, même de la part de leurs parents.
3: Je pense que les parents veulent souvent plus que leurs enfants eux-mêmes. Ils veulent pour eux un emploi, une carrière, le bonheur, un monde meilleur. C'est ainsi. Et il arrive souvent que les parents projettent leurs rêves sur leurs enfants.
0: Nous vivons à une période qui offre une multitude de possibilités, mais qui engendre aussi pression, incertitude et comparaison constante avec autrui. Les réseaux sociaux, les attentes des autres, la peur de l'échec ou le sentiment de devoir tout régler immédiatement, tout cela peut affecter considérablement la psyché des jeunes, explique Dominika Hajkovská, psychologue au Centre de conseil et de prévention de Banská Bystrica.
2: Les générations précédentes ignoraient l'environnement des réseaux sociaux, d'Internet, de YouTube, etc. Et cet environnement passe désormais au premier plan. On a tendance à se comparer à une certaine perfection présentée sur ces plateformes qui n'est ni réelle ni réaliste. De plus, les jeunes sont confrontés à des changements si rapides que ce qui est valable aujourd'hui ne le sera peut-être plus demain, notamment avec l'avènement de l'intelligence artificielle. C'est pourquoi ils vivent plus intensément leurs besoins, leurs souffrances psychologiques.
0: La psychologue clinicienne Michaela Stríková fait partie du projet Discovery College Mental Health. Elle rencontre des jeunes. Dans ce cadre, elle cite les domaines pour lesquels les jeunes se comparent.
3: Le plus souvent, il s'agit de sécurité matérielle, puis d'estime de soi. Ils comparent leur image à ce qu'ils voient sur Internet, à la personnalité de ces personnes et peut-être même à leur état émotionnel.
0: Dominika Hajkovská poursuit.
2: C'est certainement l'apparence qui compte. On voit souvent des filles de 12 ou 13 ans dont les idoles et les modèles sont des influenceuses beaucoup plus âgées qui gagnent leur vie grâce à cela et dont l'image est loin de la réalité. Cela est lié à une certaine baisse de l'estime de soi et de la confiance en soi. Bien sûr, les garçons aussi jouent le rôle du héros, du sauveur, du beau gars, beau garçon. Il est très difficile pour un adolescent en pleine puberté, avec un corps typique de cet âge, d'incarner le stéréotype du jeune homme qu'on voit sur les profils Instagram.
0: Un sujet majeur auquel les jeunes sont confrontés en lien avec les réseaux sociaux et que nous avons déjà abordé dans cette chronique est le cyberharcèlement, selon Michaela Stíková.
3: Ils se moquent. Souvent, il est impossible de supprimer les vidéos qui circulent sur Internet. Je pense que les jeunes sont conscients des dangers d'Internet, mais paradoxalement, ils ne sont pas aussi prudents qu'ils le devraient.
0: Si nous voulons vraiment comprendre les jeunes et les soutenir, tout repose sur notre façon de communiquer avec eux. Une communication ouverte et honnête ne naît pas de l'autorité, mais du respect. C'est ce qu'explique la psychologue Dominika Hajkowska.
2: Il est essentiel de comprendre que ce que les générations précédentes n'ont peut-être pas connu est leur réalité. Nous, les plus âgés, disons souvent « Ah, si vous n'étiez pas autant sur vos téléphones portables, ce serait mieux ». Certes, mais c'est ainsi. Ils évoluent sur les réseaux sociaux qui font partie intégrante de leur quotidien. En tant que parent ou en tant que professionnel travaillant avec des jeunes, j'essaierai de les aider à porter un regard critique sur ces choses. Attention, il ne s'agit pas de les rejeter parce que c'est mauvais, laid ou faux, mais plutôt d'adopter une approche socratique en posant des questions comme « Que feriez-vous si… » Il s'agit d'examiner la situation de manière critique, de se demander si elle est réaliste selon eux, sans chercher à l'interdire, mais plutôt d'ouvrir le dialogue.
0: L'important est de poser ces questions, non pas pour contrôler, mais pour comprendre. Un sujet préparé par Daniela Fulova pour l'émission Liek na duszu, Boom à l'âme, sur Radio Regina Stred.
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0: L'initiative citoyenne Podnadvor vient dans la cour, a mis en place le projet quartier éco-responsable destiné aux personnes soucieuses de l'environnement. Ce projet comprend également des ateliers dont l'objectif principal est de recycler les objets devenus inutilisés et inutilisables et de leur donner une seconde vie. La fabrication de meubles à partir de chutes de bois en est un exemple.
2: Nous sommes en train de créer un abreuvoir pour oiseaux recyclés. J'insiste sur le terme. Nous avons récupéré une ancienne antenne parabolique de 1,20 m de diamètre qui définit la forme exacte du bol. C'est la première étape du recyclage. Nous avons ensuite récupéré de vieilles assiettes, débris de vaisselle, des tasses, des anses que nous utiliserons comme décoration. Nous essayons d'harmoniser les couleurs et de les coller pour reproduire la forme de l'antenne parabolique. L'abreuvoir sera installé au nord du parc. Je suis très heureuse de pouvoir transmettre ce savoir-faire aux habitants du quartier qui pourront ainsi apprendre une nouvelle compétence et constater que c'est assez simple et peu coûteux. Ils pourront également se rendre compte que les carreaux que nous avons en surplus, par exemple après la rénovation d'une salle de bain ou d'une cuisine, ne sont pas forcément bons à jeter. Ils peuvent servir à créer une mosaïque.
0: Ivka Skoumalova est l'âme de l'initiative Podnadvor. Cet événement se déroule dans le jardin communautaire. Qui a eu cette idée ?
2: Cet événement, la production d'un grand abreuvoir en céramique, fait partie intégrante d'un projet plus vaste sur lequel nous travaillons cette année. Il s'agit d'un quartier résilient face au changement climatique. En effet, en plus de cet atelier, nous organiserons un autre, par exemple sur la fabrication d'une table et d'une chaise à partir de chutes de bois.
0: Ils ont également créé une sorte de bassin.
2: Il fait partie des interventions réalisées ici même, dans le jardin communautaire. On peut le voir ici, bâché, car le bassin n'est pas encore terminé. Le trou a déjà été creusé, le terrain préparé, le géotextile et la bâche sont déjà installés et le bassin est déjà rempli d'eau pour que le géotextile puisse se fixer. Les bordures sont en cours de réalisation pour que la bâche tienne bien. Un atelier suivra au cours duquel nous modifierons encore le terrain et planterons autour notamment des plantes aquatiques. C'est un processus qui se poursuit.
0: Qu'est-ce que cela apporte de travailler sur un tel projet ?
3: Pour moi, un jardin communautaire est ce qui nous sauvera. Plus généralement, une communauté de personnes partage des intérêts communs, qui font quelque chose d'utile, qui prennent du plaisir et qui discutent, je pense que c'est ainsi que nous nous en sortirons.
0: Faut-il des compétences particulières pour ce travail ou tout le monde peut-il y participer ?
3: Absolument, tout le monde. Je voulais surtout savoir quel type de colle est utilisé pour ne pas nuire aux oiseaux, pour qu'elles se dissolvent au contact de l'eau et ne leur soient pas nocives. J'ai aussi fait des abreuvoirs en poterie, mais c'est quelque chose de vraiment durable.
0: Qu'est-ce qui l'a attiré dans ce jardin communautaire ?
2: Je m'intéresse à la mosaïque depuis un certain temps. J'aime apprendre et j'apprécie aussi l'idée en général, car je suis une amoureuse de la nature et j'essaye d'aider les animaux et d'améliorer leur vie.
0: C'est simple ou compliqué à faire ?
2: Je réfléchis beaucoup trop à l'emplacement de chaque pièce, mais je pense que lorsqu'on se détend un peu, c'est un travail formidable et très relaxant.
0: Voilà pour ce recyclage en jardin communautaire, un sujet de Tonka Deshkova, Radio Regina Vichot.

0: Vous êtes sur les ondes de Radio Slovaquie Internationale et vous suivez votre émission du lundi. Vous venez d'écouter Keď muž miluje ženu, quand un homme aime une femme, interprété par le chanteur slovaque pop Robo Opatovski. Et maintenant, poursuivons notre rendez-vous du début de la semaine par la rubrique internationale.
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0: Tous les ans, le 29 mai, la communauté internationale marque de façon plus particulière la journée internationale dédiée aux forces de maintien de la paix de l'Organisation des Nations Unies. La République slovaque contribue de longue date aux missions de la paix. Dans l'enceinte du ministère de la Défense à Bratislava se trouve un mémorial érigé pour les casques bleus slovaques qui ont perdu la vie lors de ces missions. Actuellement, selon les informations du ministère, la République slovaque participe aux opérations suivantes. Deux opérations sous commandement de l'OTAN en Afghanistan et au sein du quartier général de l'OTAN en Bosnie-Herzégovine. Deux opérations et missions sous le commandement de l'Union européenne en Bosnie-Herzégovine et en Géorgie, ainsi qu'à deux missions de l'ONU à Chypre et la mission d'observation en Israël et en Syrie. Une poignée de soldats slovaques sont en Italie, Jordanie, Irak et Géorgie. Une centaine sont déployés dans les Balkans. Il y en a 135 en Lituanie. L'effectif slovaque le plus important compte 234 militaires à Chypre. Le retrait des soldats slovaques de la mission UNFISIP à Chypre

0: la zone tampon qui a divisé l'île en deux en 1974. Outre la surveillance de la frontière et le contrôle des civils, la mission assure également le suivi des civils. Un soldat doit gérer la situation de manière à rester immobile lorsqu'un civil s'approche de lui, en observant la ligne de démarcation sans bouger. Il patrouille et règle les incidents tant civils que militaires.
1: 4-1 Charlie Papa, this is 4-1 Charlie, over.
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0: Les forces armées slovaques participent à la mission depuis 2001, date à laquelle elles ont pris le commandement du secteur 4. Depuis 2018, ce secteur est placé sous la seule responsabilité de la République slovaque et seuls nos soldats y opèrent. Ils participent à la mission de maintien de la paix à Chypre, des informations d'Andrei Balin de la RTVS, actuellement STVR. Les militaires, les policiers, ainsi que des personnes civiles sont appelés à intervenir pour le maintien de la paix dans les zones de conflit à travers le monde entier. La première mission des casques bleus a eu lieu en 1948 pour surveiller la trêve de la guerre arabo-israélienne. En même temps, le jour du 29 mai est celui où est renouvelé chaque année le souvenir de ceux qui ont sacrifié leur vie dans les services des missions de paix de l'ONU en leur mémoire. En conclusion, l'appartenance à l'Union européenne, à l'OTAN et à l'ONU a apporté à Slovaquie de nombreux avantages, mais aussi des obligations. L'ambition d'être non seulement un consommateur, mais aussi un acteur de la sécurité internationale se concrétise également par des contributions militaires aux opérations et missions. C'est aussi la manifestation de la volonté de la Slovaquie de contribuer activement à la sécurité, tant mondiale que nationale. Sa participation ainsi que ses efforts proactifs déployés pour résoudre les crises au-delà de ses frontières contribuent à la sécurité de chaque citoyen de la République slovaque et renforcent sa position au sein de la communauté internationale. Et voilà, chers amis fidèles à l'écoute, c'est tout pour ce lundi. Demain, retrouvez l'émission sur le sport, la santé, l'enseignement et la science. Quant à moi, je vous souhaite une bonne semaine, vous dis à la prochaine et d'ici là, chers auditeurs, bonne suite des programmes francophones de Radio Slovaquie Internationale.

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1: Bonjour et bienvenue à l'écoute du petit journal de RSI de ce lundi 25 mai 2026, préparé par Tania Miniarovičova et présenté par Marie-Ondine Vidal.
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1: Tension dans la coalition gouvernementale slovaque. Contrat de maintenance pour les F-16 slovaques. Le gouvernement prépare des mesures de soutien à la croissance. Le Premier ministre slovaque Robert Fico a convoqué, après la réunion de la coalition prévue ce lundi, une rencontre des trois plus hauts responsables constitutionnels du pays. Le président Peter Pellegrini, le président du Parlement Richard Rashi et le Premier ministre. Cette décision intervient dans un contexte de tension au sein de la coalition concernant le ministre de l'Environnement Tomáš Taraba, que le chef du parti SNS Andrej Danko souhaite remplacer. Il affirme que le SNS a le droit, selon l'accord de coalition, de demander le remplacement de ses ministres s'ils ne défendent plus suffisamment le programme du parti. De son côté, Robert Fico met en garde contre une telle décision, estimant qu'elle pourrait fragiliser la majorité gouvernementale et déstabiliser la coalition. Le Premier ministre a également souligné l'importance du travail de Tomáš Taraba, notamment dans le projet de relance de la production d'aluminium à Žiar nad Hronom. Andrej Danko a enfin averti ses partenaires de coalition que le SNS attend le respect de ses droits, faute de quoi les tensions politiques pourraient encore s'aggraver. Le ministère slovaque de la Défense a signé un contrat de 25 millions d'euros pour la maintenance des chasseurs F-16 Block 70. Le partenaire du ministère est la société américaine Lockheed Martin, fabricant de ces appareils. Le contrat est valable jusqu'à la fin de l'année 2030 et comprend la fourniture de pièces de rechange, les réparations ainsi qu'un soutien technique pour l'entretien des avions. Les services incluent également la coordination des garanties et l'assistance en cas d'immobilisation des appareils. La Slovaquie a commandé 14 chasseurs F-16 en 2018. Les livraisons ont été retardées à cause de la pandémie, mais les premiers appareils sont arrivés sur la base aérienne de Kuchyňa à l'été 2024. Le pays possède désormais tous les avions commandés et attend l'arrivée des derniers appareils après la fin de la formation des pilotes slovaques aux États-Unis. Le gouvernement slovaque prépare 54 mesures destinées à soutenir la croissance économique, les entreprises et le marché du travail. Le ministre du Travail, Erik Tomáš, a précisé que ces propositions ne sont pas encore sous forme législative et qu'elles devront d'abord passer par le dialogue social avec les partenaires sociaux. Les mesures concerneront notamment les impôts, les cotisations, l'énergie et les investissements. Une première série devrait être adoptée sans impact sur le budget de l'État, tandis que d'autres propositions sont attendues à l'automne. Le ministre a également rejeté certaines demandes des employeurs, comme la réduction de la pause déjeuner, l'allongement de la période d'essai ou la suppression des chèques vacances. De son côté, l'opposition critique le retard du gouvernement et estime qu'aucune solution concrète n'a encore été présentée pour aider les entrepreneurs et réduire la bureaucratie. L'agence de notation Scope a abaissé la note de la Slovaquie de A avec perspective négative à 1- avec perspective stable. Selon le ministère des Finances, cette décision reflète principalement les incertitudes économiques mondiales, l'instabilité géopolitique, les droits de douane imposés par les États-Unis ainsi que le ralentissement des principaux partenaires commerciaux, notamment l'Allemagne. Le ministère souligne que des agences comme Fitch ont déjà confirmé une note similaire et que les investisseurs se concentrent surtout sur les trois grandes agences mondiales, Standard & Poor's, Fitch et Moody's. Selon lui, cette révision n'aura pas d'impact sur les taux d'intérêt ni sur les émissions d'obligations d'État slovaque. Les autorités financières affirment que la Slovaquie reste un partenaire fiable avec une dette modérée et une base d'investisseurs stable. Scoop prévoit par ailleurs une hausse de la demande pour les obligations slovaques, notamment grâce à leur intégration future dans un grand indice international à partir de 2026.
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1: Le socialisme en Slovaquie suscite encore aujourd'hui des opinions partagées. Pour beaucoup, cette époque évoque le manque de liberté et les interventions brutales dans les villes. Les bâtiments construits sous le régime communiste ont donc longtemps été perçus comme froids et impersonnels. Pourtant, avec le temps, de nombreux spécialistes reconnaissent désormais leurs valeurs architecturales et culturelles comme de véritables chefs-d'œuvre et comme une partie importante de l'identité slovaque. Entre les années 1950 et 1980, la Slovaquie s'est rapidement urbanisée. Des écoles, maisons de la culture, bureaux administratifs et quartiers résidentiels ont vu le jour dans tout le pays. Une grande partie des bâtiments publics encore utilisés aujourd'hui date précisément de cette période. Même si l'architecture devait avant tout être fonctionnelle, plusieurs architectes ont réussi à créer des œuvres originales et audacieuses, riches en détails artistiques et en innovations techniques qui continuent d'impressionner aujourd'hui. L'un des architectes les plus importants de cette époque fut Ferdinand Milučky. Sa maison des arts à Piešťany impressionne par son intérieur ouvert, ses formes dynamiques et son atmosphère chaleureuse malgré l'utilisation du béton. À l'inverse, le crématorium de Bratislava, également conçu par lui, se distingue par son calme et son lien avec la nature grâce à ses grandes surfaces vitrées ouvertes sur la forêt. Les spécialistes considèrent aujourd'hui ce bâtiment comme l'une des meilleures réalisations de l'architecture slovaque d'après-guerre. Le mémorial de l'insurrection nationale slovaque à Banská Bystrica, conçu par Dušan Kuzma, avec ses deux énormes demi-sphères en béton, est devenu un symbole fort de l'architecture brutaliste slovaque. De même, le bâtiment de la radio à Bratislava, célèbre pour sa pyramide inversée, reste l'un des édifices les plus emblématiques du pays. D'autres constructions importantes ont marqué cette période, comme l'hôtel Boric, construit pour accueillir des délégations officielles. Il a bénéficié d'un budget important qui a permis une réalisation architecturale exceptionnelle. Puis on peut mentionner également les archives nationales slovaques ou encore le campus de l'université agricole de Nitra. Ces bâtiments montrent que l'architecture socialiste ne se limitait pas à la fonctionnalité, mais cherchait aussi à créer des espaces modernes et innovants. Aujourd'hui, plusieurs de ces édifices sont protégés comme monuments culturels et rénovés, même si leur création est liée à une période politique difficile. Ils représentent une part essentielle de l'histoire architecturale slovaque. Beaucoup d'experts estiment d'ailleurs que la Slovaquie ne construit plus aujourd'hui de bâtiments publics aussi audacieux et originaux que ceux réalisés dans les années 1960 à 1980. L'architecture socialiste reste ainsi le témoignage du fait que, même dans une période marquée par le manque de liberté, il était possible de créer des œuvres exceptionnelles et intemporelles.
2: Chers auditeurs francophones de Radio Slovaquie Internationale, après ce bloc d'actualité, nous vous souhaitons la bienvenue dans votre émission du lundi. Avec vos rubriques traditionnelles comme la Slovaquie sans frontières et la vie comme elle va. Nous discuterons avec des experts des préoccupations actuelles des jeunes et des pièges qui les guettent. Aujourd'hui, les expériences et les perceptions des jeunes gens sont fortement influencées par les réseaux sociaux, l'Internet et le développement de l'intelligence artificielle. L'initiative citoyenne Poznadvor vient de la Cour, a mis en place le projet Quartier éco-responsable destiné aux personnes soucieuses de l'environnement. Voilà pour les tendances et le quotidien des Slovaques, mais ce n'est pas tout. Le 29 mai se tient la journée internationale dédiée au casque bleu, les forces de maintien de la paix de l'Organisation des Nations Unies. La République slovaque contribue depuis longtemps à ces missions de la paix, notamment à Chypre. Pour vous accompagner, Jacques Flack est au micro avec Zuzana Borowska. Bonjour Zuzana.
3: Bonjour chers auditeurs, bonjour Jacques et Marie-Ondine.
2: Oui, puisque Marie-Ondine est aussi présente. Alors Marie-Ondine ?
4: Ah, toujours là dans les bons coups, moi.
2: Extraordinaire. Notre ingénieur du son, Romana Schunderlikova, est de retour. Bonjour Romana. Et elle est toujours à la régie. Radomir Mecha à la programmation musicale.

0: Vous êtes sur les ondes de Radio Slovaquie International et vous suivez votre émission du début de la semaine. Dominik Finik et Anna Lukáčová interprétaient avec le groupe folklorique Liptov, Rozlučka, Adieu. Votre lundi radiophonique se poursuit après cette pause musicale.
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0: Les jeunes Slovaques d'aujourd'hui ont sans aucun doute plus d'opportunités que jamais auparavant. Ils peuvent étudier, voyager, s'exprimer librement. Malgré cela, ils sont de plus en plus touchés par l'anxiété, l'épuisement professionnel ou ont le sentiment de ne pas être à la hauteur des attentes. Dominika Hajkovská est psychologue au Centre de conseil de prévention de Banská Bystrica, au centre du pays. Elle est également impliquée dans le programme expérimental Journée d'orientation. Elle nous explique ce qui préoccupe les jeunes Slovaques d'aujourd'hui.
2: Ce sont des problèmes qui ne sont pas si différents de ceux rencontrés par les générations précédentes, même si les solutions diffèrent. La jeunesse est indissociable de l'estime et de la confiance en soi, de la priorité accordée aux relations et bien sûr de la construction d'une identité. Qui je suis, ce que je suis, où je vais et ce que je deviendrai. La pression de la performance à l'école ou dans certaines équipes sportives est également un sujet important. Et je pense que beaucoup de jeunes sont également troublés par cette incertitude quant à l'avenir, car face à un champ des possibles inépuisable, il aurait peut-être plus difficile d'assumer leurs décisions et la responsabilité qui leur incombe à l'âge de 15 ou 16 ans, lorsqu'ils décident par exemple d'aller au lycée, de poursuivre des études supérieures ou de travailler.
0: La psychologue clinicienne Michaela Stíková, qui travaille avec des jeunes dans le cadre du projet de santé mentale Discovery College, note également cette pression de la performance que les jeunes d'aujourd'hui ressentent fort, même de la part de leurs parents.
3: Je pense que les parents veulent souvent plus que leurs enfants eux-mêmes. Ils veulent pour eux un emploi, une carrière, le bonheur, un monde meilleur. C'est ainsi. Et il arrive souvent que les parents projettent leurs rêves sur leurs enfants.
0: Nous vivons à une période qui offre une multitude de possibilités, mais qui engendre aussi pression, incertitude et comparaison constante avec autrui. Les réseaux sociaux, les attentes des autres, la peur de l'échec ou le sentiment de devoir tout régler immédiatement. Tout cela peut affecter considérablement la psyché des jeunes, explique Dominika Hajkovská, psychologue au Centre de conseil et de prévention de Banská Bystrica.
2: Les générations précédentes ignoraient l'environnement des réseaux sociaux, d'Internet, de YouTube, etc. Et cet environnement passe désormais au premier plan. On a tendance à se comparer à une certaine perfection présentée sur ces plateformes qui n'est ni réelle ni réaliste. De plus, les jeunes sont confrontés à des changements si rapides que ce qui est valable aujourd'hui ne le sera peut-être plus demain, notamment avec l'avènement de l'intelligence artificielle. C'est pourquoi ils vivent plus intensément leurs besoins, leurs souffrances psychologiques.
0: La psychologue clinicienne Michaela Stríková fait partie du projet Discovery College Mental Health. Elle rencontre des jeunes. Dans ce cadre, elle cite les domaines pour lesquels les jeunes se comparent.
3: Le plus souvent, il s'agit de sécurité matérielle, puis d'estime de soi. Ils comparent leur image à ce qu'ils voient sur Internet, à la personnalité de ces personnes et peut-être même à leur état émotionnel.
0: Dominika Hajkovská poursuit.
2: C'est certainement l'apparence qui compte. On voit souvent des filles de 12 ou 13 ans dont les idoles et les modèles sont des influenceuses beaucoup plus âgées qui gagnent leur vie grâce à cela et dont l'image est loin de la réalité. Cela est lié à une certaine baisse de l'estime de soi et de la confiance en soi. Bien sûr, les garçons aussi jouent le rôle du héros, du sauveur, du beau gars, beau garçon. Il est très difficile pour un adolescent en pleine puberté, avec un corps typique de cet âge, d'incarner le stéréotype du jeune homme qu'on voit sur les profils Instagram.
0: Un sujet majeur auquel les jeunes sont confrontés en lien avec les réseaux sociaux et que nous avons déjà abordé dans cette chronique est le cyberharcèlement, selon Michaela Stíková.
3: Ils se moquent. Souvent, il est impossible de supprimer les vidéos qui circulent sur Internet. Je pense que les jeunes sont conscients des dangers d'Internet, mais paradoxalement, ils ne sont pas aussi prudents qu'ils le devraient.
0: Si nous voulons vraiment comprendre les jeunes et les soutenir, tout repose sur notre façon de communiquer avec eux. Une communication ouverte et honnête ne naît pas de l'autorité, mais du respect. C'est ce qu'explique la psychologue Dominika Hajkowska.
2: Il est essentiel de comprendre que ce que les générations précédentes n'ont peut-être pas connu est leur réalité. Nous, les plus âgés, disons souvent « Ah, si vous n'étiez pas autant sur vos téléphones portables, ce serait mieux ». Certes, mais c'est ainsi. Ils évoluent sur les réseaux sociaux qui font partie intégrante de leur quotidien. En tant que parent ou en tant que professionnel travaillant avec des jeunes, j'essaierai de les aider à porter un regard critique sur ces choses. Attention, il ne s'agit pas de les rejeter parce que c'est mauvais, laid ou faux, mais plutôt d'adopter une approche socratique en posant des questions comme « Que feriez-vous si… » Il s'agit d'examiner la situation de manière critique, de se demander si elle est réaliste selon eux, sans chercher à l'interdire, mais plutôt d'ouvrir le dialogue.
0: L'important est de poser ces questions, non pas pour contrôler, mais pour comprendre. Un sujet préparé par Daniela Fulova pour l'émission Liek Nadushu, Boom à l'âme, sur Radio Regina Stred.
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0: L'initiative citoyenne Podnadvor vient dans la cour, a mis en place le projet quartier éco-responsable destiné aux personnes soucieuses de l'environnement. Ce projet comprend également des ateliers dont l'objectif principal est de recycler les objets devenus inutilisés et inutilisables et de leur donner une seconde vie. La fabrication de meubles à partir de chutes de bois en est un exemple.
2: Nous sommes en train de créer un abreuvoir pour oiseaux recyclés. J'insiste sur le terme. Nous avons récupéré une ancienne antenne parabolique de 1,20 m de diamètre qui définit la forme exacte du bol. C'est la première étape du recyclage. Nous avons ensuite récupéré de vieilles assiettes, débris de vaisselle, des tasses, des anses que nous utiliserons comme décoration. Nous essayons d'harmoniser les couleurs et de les coller pour reproduire la forme de l'antenne parabolique. L'abreuvoir sera installé au nord du parc. Je suis très heureuse de pouvoir transmettre ce savoir-faire aux habitants du quartier qui pourront ainsi apprendre une nouvelle compétence et constater que c'est assez simple et peu coûteux. Ils pourront également se rendre compte que les carreaux que nous avons en surplus, par exemple après la rénovation d'une salle de bain ou d'une cuisine, ne sont pas forcément bons à jeter. Ils peuvent servir à créer une mosaïque.
0: Ivka Skoumalova est l'âme de l'initiative Podnadvor. Cet événement se déroule dans le jardin communautaire. Qui a eu cette idée ?
2: Cet événement, la production d'un grand abreuvoir en céramique, fait partie intégrante d'un projet plus vaste sur lequel nous travaillons cette année. Il s'agit d'un quartier résilient face au changement climatique. En effet, en plus de cet atelier, nous organiserons un autre, par exemple sur la fabrication d'une table et d'une chaise à partir de chutes de bois.
0: Ils ont également créé une sorte de bassin.
2: Il fait partie des interventions réalisées ici même, dans le jardin communautaire. On peut le voir ici, bâché, car le bassin n'est pas encore terminé. Le trou a déjà été creusé, le terrain préparé, le géotextile et la bâche sont déjà installés et le bassin est déjà rempli d'eau pour que le géotextile puisse se fixer. Les bordures sont en cours de réalisation pour que la bâche tienne bien. Un atelier suivra, au cours duquel nous modifierons encore le terrain et planterons autour notamment des plantes aquatiques. C'est un processus qui se poursuit.
0: Qu'est-ce que cela apporte de travailler sur un tel projet ?
3: Pour moi, un jardin communautaire est ce qui nous sauvera. Plus généralement, une communauté de personnes partage des intérêts communs, qui font quelque chose d'utile, qui prennent du plaisir et qui discutent, je pense que c'est ainsi que nous nous en sortirons.
0: Faut-il des compétences particulières pour ce travail ou tout le monde peut-il y participer ?
3: Absolument, tout le monde. Je voulais surtout savoir quel type de colle est utilisé pour ne pas nuire aux oiseaux, pour qu'elles se dissolvent au contact de l'eau et ne leur soient pas nocives. J'ai aussi fait des abreuvoirs en poterie, mais c'est quelque chose de vraiment durable.
0: Qu'est-ce qui l'a attiré dans ce jardin communautaire ?
2: Je m'intéresse à la mosaïque depuis un certain temps. J'aime apprendre et j'apprécie aussi l'idée en général, car je suis une amoureuse de la nature et j'essaye d'aider les animaux et d'améliorer leur vie.
0: C'est simple ou compliqué à faire ?
2: Je réfléchis beaucoup trop à l'emplacement de chaque pièce, mais je pense que lorsqu'on se détend un peu, c'est un travail formidable et très relaxant.
0: Voilà pour ce recyclage en jardin communautaire, un sujet de Tonka Deshkova, Radio Regina Vichotte.

0: Vous êtes sur les ondes de Radio Slovaquie Internationale et vous suivez votre émission du lundi. Vous venez d'écouter Keď muž miluje ženu, quand un homme aime une femme, interprété par le chanteur slovaque pop Robo Opatovský. Et maintenant, poursuivons notre rendez-vous du début de la semaine par la rubrique internationale.
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0: Tous les ans, le 29 mai, la communauté internationale marque de façon plus particulière la journée internationale dédiée aux forces de maintien de la paix de l'Organisation des Nations Unies. La République slovaque contribue de longue date aux missions de la paix. Dans l'enceinte du ministère de la Défense à Bratislava se trouve un mémorial érigé pour les casques bleus slovaques qui ont perdu la vie lors de ces missions. Actuellement, selon les informations du ministère, la République slovaque participe aux opérations suivantes. Deux opérations sous commandement de l'OTAN en Afghanistan et au sein du quartier général de l'OTAN en Bosnie-Herzégovine. Deux opérations et missions sous le commandement de l'Union européenne en Bosnie-Herzégovine et en Géorgie, ainsi qu'à deux missions de l'ONU à Chypre et la mission d'observation en Israël et en Syrie. Une poignée de soldats slovaques sont en Italie, Jordanie, Irak et Géorgie. Une centaine sont déployés dans les Balkans. Il y en a 135 en Lituanie. L'effectif slovaque le plus important compte 234 militaires à Chypre. Le retrait des soldats slovaques de la mission UNFISIP à Chypre n'est pas prévu, malgré l'attaque d'une base britannique en mars par un drone iranien. Comment se prépare-t-il ? Les contingents se relaient chaque année. Les soldats se forment au centre d'entraînement de Lešť, au centre de la Slovaquie. Comme l'explique ce militaire, cette formation vise à gérer les situations qui se développent à Chypre, notamment le contrôle des foules. Les Slovaques présents à Chypre, aux côtés de soldats d'autres pays, gardent la zone tampon qui a divisé l'île en deux en 1974. Outre la surveillance de la frontière et le contrôle des civils, la mission assure également le suivi des civils. Un soldat doit gérer la situation de manière à rester immobile lorsqu'un civil s'approche de lui, en observant la ligne de démarcation sans bouger. Il patrouille et règle les incidents tant civils que militaires.
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israélienne. En même temps, le jour du 29 mai est celui où est renouvelé chaque année le souvenir de ceux qui ont sacrifié leur vie dans les services des missions de paix de l'ONU en leur mémoire. En conclusion, l'appartenance à l'Union européenne, à l'OTAN et à l'ONU a apporté à Slovaquie de nombreux avantages, mais aussi des obligations. L'ambition d'être non seulement un consommateur, mais aussi un acteur de la sécurité internationale se concrétise également par des contributions militaires aux opérations et missions. C'est aussi la manifestation de la volonté de la Slovaquie de contribuer activement à la sécurité, tant mondiale que nationale. Sa participation ainsi que ses efforts proactifs déployés pour résoudre les crises au-delà de ses frontières contribuent à la sécurité de chaque citoyen de la République slovaque et renforcent sa position au sein de la communauté internationale. Et voilà, chers amis fidèles à l'écoute, c'est tout pour ce lundi. Demain, retrouvez l'émission sur le sport, la santé, l'enseignement et la science. Quant à moi, je vous souhaite une bonne semaine, vous dis à la prochaine et d'ici là, chers auditeurs, bonne suite des programmes francophones de Radio Slovaquie Internationale.

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1: Bonjour et bienvenue à l'écoute du petit journal de RSI de ce lundi 25 mai 2026, préparé par Tania Miniarovičova et présenté par Marie-Ondine Vidal.
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1: Tension dans la coalition gouvernementale slovaque. Contrat de maintenance pour les F-16 slovaques. Le gouvernement prépare des mesures de soutien à la croissance. Le Premier ministre slovaque Robert Fico a convoqué, après la réunion de la coalition prévue ce lundi, une rencontre des trois plus hauts responsables constitutionnels du pays. Le président Peter Pellegrini, le président du Parlement Richard Rashi et le Premier ministre. Cette décision intervient dans un contexte de tension au sein de la coalition concernant le ministre de l'Environnement Tomáš Taraba, que le chef du parti SNS Andrej Danko souhaite remplacer. Il affirme que le SNS a le droit, selon l'accord de coalition, de demander le remplacement de ses ministres s'ils ne défendent plus suffisamment le programme du parti. De son côté, Robert Fico met en garde contre une telle décision, estimant qu'elle pourrait fragiliser la majorité gouvernementale et déstabiliser la coalition. Le Premier ministre a également souligné l'importance du travail de Tomáš Taraba, notamment dans le projet de relance de la production d'aluminium à Žiar nad Hronom. Andrej Danko a enfin averti ses partenaires de coalition que le SNS attend le respect de ses droits, faute de quoi les tensions politiques pourraient encore s'aggraver. Le ministère slovaque de la Défense a signé un contrat de 25 millions d'euros pour la maintenance des chasseurs F-16 Block 70. Le partenaire du ministère est la société américaine Lockheed Martin, fabricant de ces appareils. Le contrat est valable jusqu'à la fin de l'année 2030 et comprend la fourniture de pièces de rechange, les réparations ainsi qu'un soutien technique pour l'entretien des avions. Les services incluent également la coordination des garanties et l'assistance en cas d'immobilisation des appareils. La Slovaquie a commandé 14 chasseurs F-16 en 2018. Les livraisons ont été retardées à cause de la pandémie, mais les premiers appareils sont arrivés sur la base aérienne de Kuchyňa à l'été 2024. Le pays possède désormais tous les avions commandés et attend l'arrivée des derniers appareils après la fin de la formation des pilotes slovaques aux États-Unis. Le gouvernement slovaque prépare 54 mesures destinées à soutenir la croissance économique, les entreprises et le marché du travail. Le ministre du Travail, Erik Tomáš, a précisé que ces propositions ne sont pas encore sous forme législative et qu'elles devront d'abord passer par le dialogue social avec les partenaires sociaux. Les mesures concerneront notamment les impôts, les cotisations, l'énergie et les investissements. Une première série devrait être adoptée sans impact sur le budget de l'État, tandis que d'autres propositions sont attendues à l'automne. Le ministre a également rejeté certaines demandes des employeurs, comme la réduction de la pause déjeuner, l'allongement de la période d'essai ou la suppression des chèques vacances. De son côté, l'opposition critique le retard du gouvernement et estime qu'aucune solution concrète n'a encore été présentée pour aider les entrepreneurs et réduire la bureaucratie. L'agence de notation Scope a abaissé la note de la Slovaquie de A avec perspective négative à 1- avec perspective stable. Selon le ministère des Finances, cette décision reflète principalement les incertitudes économiques mondiales, l'instabilité géopolitique, les droits de douane imposés par les États-Unis ainsi que le ralentissement des principaux partenaires commerciaux, notamment l'Allemagne. Le ministère souligne que des agences comme Fitch ont déjà confirmé une note similaire et que les investisseurs se concentrent surtout sur les trois grandes agences mondiales, Standard & Poor's, Fitch et Moody's. Selon lui, cette révision n'aura pas d'impact sur les taux d'intérêt ni sur les émissions d'obligations d'État slovaque. Les autorités financières affirment que la Slovaquie reste un partenaire fiable avec une dette modérée et une base d'investisseurs stable. Scoop prévoit par ailleurs une hausse de la demande pour les obligations slovaques, notamment grâce à leur intégration future dans un grand indice international à partir de 2026.
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1: Le socialisme en Slovaquie suscite encore aujourd'hui des opinions partagées. Pour beaucoup, cette époque évoque le manque de liberté et les interventions brutales dans les villes. Les bâtiments construits sous le régime communiste ont donc longtemps été perçus comme froids et impersonnels. Pourtant, avec le temps, de nombreux spécialistes reconnaissent désormais leurs valeurs architecturales et culturelles comme de véritables chefs-d'œuvre et comme une partie importante de l'identité slovaque. Entre les années 1950 et 1980, la Slovaquie s'est rapidement urbanisée. Des écoles, maisons de la culture, bureaux administratifs et quartiers résidentiels ont vu le jour dans tout le pays. Une grande partie des bâtiments publics encore utilisés aujourd'hui date précisément de cette période. Même si l'architecture devait avant tout être fonctionnelle, plusieurs architectes ont réussi à créer des œuvres originales et audacieuses, riches en détails artistiques et en innovations techniques qui continuent d'impressionner aujourd'hui. L'un des architectes les plus importants de cette époque fut Ferdinand Milučki. Sa maison des arts à Piešťany impressionne par son intérieur ouvert, ses formes dynamiques et son atmosphère chaleureuse malgré l'utilisation du béton. À l'inverse, le crématorium de Bratislava, également conçu par lui, se distingue par son calme et son lien avec la nature grâce à ses grandes surfaces vitrées ouvertes sur la forêt. Les spécialistes considèrent aujourd'hui ce bâtiment comme l'une des meilleures réalisations de l'architecture slovaque d'après-guerre. Le mémorial de l'insurrection nationale slovaque à Banská Bystrica, conçu par Dušan Kuzma, avec ses deux énormes demi-sphères en béton, est devenu un symbole fort de l'architecture brutaliste slovaque. De même, le bâtiment de la radio à Bratislava, célèbre pour sa pyramide inversée, reste l'un des édifices les plus emblématiques du pays. D'autres constructions importantes ont marqué cette période, comme l'hôtel Boric, construit pour accueillir des délégations officielles. Il a bénéficié d'un budget important qui a permis une réalisation architecturale exceptionnelle. Puis on peut mentionner également les archives nationales slovaques ou encore le campus de l'université agricole de Nitra. Ces bâtiments montrent que l'architecture socialiste ne se limitait pas à la fonctionnalité, mais cherchait aussi à créer des espaces modernes et innovants. Aujourd'hui, plusieurs de ces édifices sont protégés comme monuments culturels et rénovés, même si leur création est liée à une période politique difficile. Ils représentent une part essentielle de l'histoire architecturale slovaque. Beaucoup d'experts estiment d'ailleurs que la Slovaquie ne construit plus aujourd'hui de bâtiments publics aussi audacieux et originaux que ceux réalisés dans les années 1960 à 1980. L'architecture socialiste reste ainsi le témoignage du fait que, même dans une période marquée par le manque de liberté, il était possible de créer des œuvres exceptionnelles et intemporelles.
2: Chers auditeurs francophones de Radio Slovaquie Internationale, après ce bloc d'actualité, nous vous souhaitons la bienvenue dans votre émission du lundi. Avec vos rubriques traditionnelles comme la Slovaquie sans frontières et la vie comme elle va. Nous discuterons avec des experts des préoccupations actuelles des jeunes et des pièges qui les guettent. Aujourd'hui, les expériences et les perceptions des jeunes gens sont fortement influencées par les réseaux sociaux, l'Internet et le développement de l'intelligence artificielle. L'initiative citoyenne Poť na dvor vient de la Cour, a mis en place le projet Quartier éco-responsable destiné aux personnes soucieuses de l'environnement. Voilà pour les tendances et le quotidien des Slovaques, mais ce n'est pas tout. Le 29 mai se tient la journée internationale dédiée aux casques bleus, les forces de maintien de la paix de l'Organisation des Nations Unies. La République slovaque contribue depuis longtemps à ces missions de la paix, notamment à Chypre. Pour vous accompagner, Jacob Flack est au micro avec Zuzana Borowska. Bonjour Zuzana.
3: Bonjour chers auditeurs, bonjour Jacques et Marie-Ondine.
2: Oui, puisque Marie-Ondine est aussi présente. Alors Marie-Ondine ?
4: Ah, toujours là dans les bons coups moi.
2: Extraordinaire. Notre ingénieur du son Romana Šunderlíková est de retour. Bonjour Romana. Et elle est toujours à la régie. Radomír Meša à la programmation musicale.

0: Vous êtes sur les ondes de Radio Slovaquie Internationale et vous suivez votre émission du début de la semaine. Dominik Fijnik et Anna Lukáčová interprétaient avec le groupe folklorique Liptov, Rozlučka, Adieu. Votre lundi radiophonique se poursuit après cette pause musicale.
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0: Les jeunes Slovaques d'aujourd'hui ont sans aucun doute plus d'opportunités que jamais auparavant. Ils peuvent étudier, voyager, s'exprimer librement. Malgré cela, ils sont de plus en plus touchés par l'anxiété, l'épuisement professionnel ou ont le sentiment de ne pas être à la hauteur des attentes. Dominika Hajkovská est psychologue au centre de conseil de prévention de Banská Bystrica, au centre du pays. Elle est également impliquée dans le programme expérimental Journée d'orientation. Elle nous explique ce qui préoccupe les jeunes Slovaques d'aujourd'hui.
2: Ce sont des problèmes qui ne sont pas si différents de ceux rencontrés par les générations précédentes, même si les solutions diffèrent. La jeunesse est indissociable de l'estime et de la confiance en soi, de la priorité accordée aux relations et bien sûr de la construction d'une identité. Qui je suis, ce que je suis, où je vais et ce que je deviendrai. La pression de la performance à l'école ou dans certaines équipes sportives est également un sujet important. Et je pense que beaucoup de jeunes sont également troublés par cette incertitude quant à l'avenir, car face à un champ des possibles inépuisable, il aurait peut-être plus difficile d'assumer leurs décisions et la responsabilité qui leur incombe à l'âge de 15 ou 16 ans, lorsqu'ils décident par exemple d'aller au lycée, de poursuivre des études supérieures ou de travailler.
0: La psychologue clinicienne Michaela Stiková, qui travaille avec des jeunes dans le cadre du projet de santé mentale Discovery College, note également cette pression de la performance que les jeunes d'aujourd'hui ressentent fort, même de la part de leurs parents.
3: Je pense que les parents veulent souvent plus que leurs enfants eux-mêmes. Ils veulent pour eux un emploi, une carrière, le bonheur, un monde meilleur. C'est ainsi. Et il arrive souvent que les parents projettent leurs rêves sur leurs enfants.
0: Nous vivons à une période qui offre une multitude de possibilités, mais qui engendre aussi pression, incertitude et comparaison constante avec autrui. Les réseaux sociaux, les attentes des autres, la peur de l'échec ou le sentiment de devoir tout régler immédiatement. Tout cela peut affecter considérablement la psyché des jeunes, explique Dominika Hajkovská, psychologue au centre de conseil et de prévention de Banská Bystrica.
2: Les générations précédentes ignoraient l'environnement des réseaux sociaux, d'Internet, de YouTube, etc. Et cet environnement passe désormais au premier plan. On a tendance à se comparer à une certaine perfection présentée sur ces plateformes qui n'est ni réelle ni réaliste. De plus, les jeunes sont confrontés à des changements si rapides que ce qui est valable aujourd'hui ne le sera peut-être plus demain, notamment avec l'avènement de l'intelligence artificielle. C'est pourquoi ils vivent plus intensément leurs besoins, leurs souffrances psychologiques.
0: La psychologue clinicienne Michaela Stiková fait partie du projet Discovery College Mental Health. Elle rencontre des jeunes. Dans ce cadre, elle cite les domaines pour lesquels les jeunes se comparent.
3: Le plus souvent, il s'agit de sécurité matérielle, puis d'estime de soi. Ils comparent leur image à ce qu'ils voient sur Internet, à la personnalité de ces personnes et peut-être même à leur état émotionnel.
0: Dominika Hajkovská poursuit.
2: C'est certainement l'apparence qui compte. On voit souvent des filles de 12 ou 13 ans dont les idoles et les modèles sont des influenceuses beaucoup plus âgées qui gagnent leur vie grâce à cela et dont l'image est loin de la réalité. Cela est lié à une certaine baisse de l'estime de soi et de la confiance en soi. Bien sûr, les garçons aussi jouent le rôle du héros, du sauveur, du beau gars, beau garçon. Il est très difficile pour un adolescent en pleine puberté, avec un corps typique de cet âge, d'incarner le stéréotype du jeune homme qu'on voit sur les profils Instagram.
0: Un sujet majeur auquel les jeunes sont confrontés en lien avec les réseaux sociaux et que nous avons déjà abordé dans cette chronique est le cyberharcèlement, selon Michaela Stiková.
3: Ils se moquent. Souvent, il est impossible de supprimer les vidéos qui circulent sur Internet. Je pense que les jeunes sont conscients des dangers d'Internet, mais paradoxalement, ils ne sont pas aussi prudents qu'ils le devraient.
0: Si nous voulons vraiment comprendre les jeunes et les soutenir, tout repose sur notre façon de communiquer avec eux. Une communication ouverte et honnête ne naît pas de l'autorité, mais du respect. C'est ce qu'explique la psychologue Dominika Hajkowska.
2: Il est essentiel de comprendre que ce que les générations précédentes n'ont peut-être pas connu est leur réalité. Nous, les plus âgés, disons souvent « Ah, si vous n'étiez pas autant sur vos téléphones portables, ce serait mieux ». Certes, mais c'est ainsi. Ils évoluent sur les réseaux sociaux qui font partie intégrante de leur quotidien. En tant que parent ou en tant que professionnel travaillant avec des jeunes, j'essaierai de les aider à porter un regard critique sur ces choses. Attention, il ne s'agit pas de les rejeter parce que c'est mauvais, laid ou faux, mais plutôt d'adopter une approche socratique en posant des questions comme « Que feriez-vous si… » Il s'agit d'examiner la situation de manière critique, de se demander si elle est réaliste selon eux, sans chercher à l'interdire, mais plutôt d'ouvrir le dialogue.
0: L'important est de poser ces questions, non pas pour contrôler, mais pour comprendre. Un sujet préparé par Daniela Fulova pour l'émission Liek Nadushu, Boom à l'âme, sur Radio Regina Stred.
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0: L'initiative citoyenne Podnadvor vient dans la cour, a mis en place le projet quartier éco-responsable destiné aux personnes soucieuses de l'environnement. Ce projet comprend également des ateliers dont l'objectif principal est de recycler les objets devenus inutilisés et inutilisables et de leur donner une seconde vie. La fabrication de meubles à partir de chutes de bois en est un exemple.
2: Nous sommes en train de créer un abreuvoir pour oiseaux recyclés. J'insiste sur le terme. Nous avons récupéré une ancienne antenne parabolique de 1,20 m de diamètre qui définit la forme exacte du bol. C'est la première étape du recyclage. Nous avons ensuite récupéré de vieilles assiettes, débris de vaisselle, des tasses, des anses que nous utiliserons comme décoration. Nous essayons d'harmoniser les couleurs et de les coller pour reproduire la forme de l'antenne parabolique. L'abreuvoir sera installé au nord du parc. Je suis très heureuse de pouvoir transmettre ce savoir-faire aux habitants du quartier qui pourront ainsi apprendre une nouvelle compétence et constater que c'est assez simple et peu coûteux. Ils pourront également se rendre compte que les carreaux que nous avons en surplus, par exemple après la rénovation d'une salle de bain ou d'une cuisine, ne sont pas forcément bons à jeter. Ils peuvent servir à créer une mosaïque.
0: Ivka Skoumalova est l'âme de l'initiative Podnadvor. Cet événement se déroule dans le jardin communautaire. Qui a eu cette idée ?
2: Cet événement, la production d'un grand abreuvoir en céramique, fait partie intégrante d'un projet plus vaste sur lequel nous travaillons cette année. Il s'agit d'un quartier résilient face au changement climatique. En effet, en plus de cet atelier, nous organiserons un autre, par exemple sur la fabrication d'une table et d'une chaise à partir de chutes de bois.
0: Ils ont également créé une sorte de bassin.
2: Il fait partie des interventions réalisées ici même, dans le jardin communautaire. On peut le voir ici, bâché, car le bassin n'est pas encore terminé. Le trou a déjà été creusé, le terrain préparé, le géotextile et la bâche sont déjà installés et le bassin est déjà rempli d'eau pour que le géotextile puisse se fixer. Les bordures sont en cours de réalisation pour que la bâche tienne bien. Un atelier suivra, au cours duquel nous modifierons encore le terrain et planterons autour notamment des plantes aquatiques. C'est un processus qui se poursuit.
0: Qu'est-ce que cela apporte de travailler sur un tel projet ?
3: Pour moi, un jardin communautaire est ce qui nous sauvera. Plus généralement, une communauté de personnes partage des intérêts communs, qui font quelque chose d'utile, qui prennent du plaisir et qui discutent, je pense que c'est ainsi que nous nous en sortirons.
0: Faut-il des compétences particulières pour ce travail ou tout le monde peut-il y participer ?
3: Absolument, tout le monde. Je voulais surtout savoir quel type de colle est utilisé pour ne pas nuire aux oiseaux, pour qu'elles se dissolvent au contact de l'eau et ne leur soient pas nocives. J'ai aussi fait des abreuvoirs en poterie, mais c'est quelque chose de vraiment durable.
0: Qu'est-ce qui l'a attiré dans ce jardin communautaire ?
2: Je m'intéresse à la mosaïque depuis un certain temps. J'aime apprendre et j'apprécie aussi l'idée en général, car je suis une amoureuse de la nature et j'essaye d'aider les animaux et d'améliorer leur vie.
0: C'est simple ou compliqué à faire ?
2: Je réfléchis beaucoup trop à l'emplacement de chaque pièce, mais je pense que lorsqu'on se détend un peu, c'est un travail formidable et très relaxant.
0: Voilà pour ce recyclage en jardin communautaire, un sujet de Tanka Deshkova, Radio Regina Vichot.

0: Vous êtes sur les ondes de Radio Slovaquie Internationale et vous suivez votre émission du lundi. Vous venez d'écouter Kad Muž miluje ženu, quand un homme aime une femme, interprété par le chanteur slovaque pop Robo Opatovski. Et maintenant, poursuivons notre rendez-vous du début de la semaine par la rubrique internationale.
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0: Tous les ans, le 29 mai, la communauté internationale marque de façon plus particulière la journée internationale dédiée aux forces de maintien de la paix de l'Organisation des Nations Unies. La République slovaque contribue de longue date aux missions de la paix. Dans l'enceinte du ministère de la Défense à Bratislava se trouve un mémorial érigé pour les casques bleus slovaques qui ont perdu la vie lors de ces missions. Actuellement, selon les informations du ministère, la République slovaque participe aux opérations suivantes. Deux opérations sous commandement de l'OTAN en Afghanistan et au sein du quartier général de l'OTAN en Bosnie-Herzégovine. Deux opérations et missions sous le commandement de l'Union européenne en Bosnie-Herzégovine et en Géorgie, ainsi qu'à deux missions de l'ONU à Chypre et la mission d'observation en Israël et en Syrie. Une poignée de soldats slovaques sont en Italie, Jordanie, Irak et Géorgie. Une centaine sont déployés dans les Balkans. Il y en a 135 en Lituanie. L'effectif slovaque le plus important compte 234 militaires à Chypre. Le retrait des soldats slovaques de la mission UNFISIP à Chypre n'est pas prévu, malgré l'attaque d'une base britannique en mars par un drone iranien. Comment se prépare-t-il ? Les contingents se relaient chaque année. Les soldats se forment au centre d'entraînement de Lešť, au centre de la Slovaquie. Comme l'explique ce militaire, cette formation vise à gérer les situations qui se développent à Chypre, notamment le contrôle des foules. Les Slovaques présents à Chypre, aux côtés de soldats d'autres pays, gardent la zone tampon qui a divisé l'île en deux en 1974. Outre la surveillance de la frontière et le contrôle des civils, la mission assure également le suivi des civils. Un soldat doit gérer la situation de manière à rester immobile lorsqu'un civil s'approche de lui, en observant la ligne de démarcation sans bouger. Ils patrouillent et règlent les incidents tant civils que militaires. Les forces armées slovaques participent à la mission depuis 2001, date à laquelle elles ont pris le commandement du secteur 4. Depuis 2018, ce secteur est placé sous la seule responsabilité de la République slovaque et seuls nos soldats y opèrent. Ils participent à la mission de maintien de la paix à Chypre, des informations d'Andrei Balin de la RTVS, actuellement STVR. Les militaires, les policiers, ainsi que des personnes civiles sont appelés à intervenir pour le maintien de la paix dans les zones de conflit à travers le monde entier. La première mission des casques bleus a eu lieu en 1948 pour surveiller la trêve de la guerre arabo-israélienne.

La manifestation de la volonté de la Slovaquie de contribuer activement à la sécurité, tant mondiale que nationale. Sa participation ainsi que ses efforts proactifs déployés pour résoudre les crises au-delà de ses frontières contribuent à la sécurité de chaque citoyen de la République slovaque et renforcent sa position au sein de la communauté internationale. Et voilà, chers amis fidèles à l'écoute, c'est tout pour ce lundi. Demain, retrouvez l'émission sur le sport, la santé, l'enseignement et la science. Quant à moi, je vous souhaite une bonne semaine. Vous dis à la prochaine et d'ici là, chers auditeurs, bonne suite des programmes francophones de Radio Slovaquie Internationale.